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1: Présenté par Slahdim Mbarak, bonjour. Le président de la République, Recep Tayyip Erdogan, a reçu hier au palais de Carthage l'ambassadeur de Hongrie en Tunisie, Majos Mil, qui lui a rendu une visite d'adieu à l'occasion de la fin de sa mission dans le pays. L'Assemblée des représentants du peuple tiendra ce matin une séance d'audition du ministre de l'économie et de la planification, Samir Abdelhafid, consacrée au projet du plan de développement 2026-2030. La Tunisie réaffirme son engagement au sein du COMESA. À l'ouverture du troisième forum des institutions de l'organisation, le ministre du Commerce, Samir Abid, a souligné que le numérique est un levier essentiel pour renforcer la compétitivité et faciliter les échanges en Afrique. Même appel de la secrétaire générale du COMESA qui plaide pour des partenariats renforcés afin d'accélérer l'intégration économique conformément à l'agenda 2063. Le COMESA regroupe aujourd'hui 21 pays, plus de 655 millions d'habitants et un PIB cumulé proche de 1 000 milliards de dollars. Un nouveau levier pour un développement plus inclusif en Tunisie, FACE Tunisie lance l'Académie FACE pour l'inclusion, une structure dédiée à la recherche appliquée, à la formation et à l'innovation sociale, présentée le 22 juin 2026 sous le thème « Inclure pour bâtir vers un développement régional durable », cette académie vise à accompagner les acteurs locaux face aux inégalités territoriales. Forte de plus de 10 ans d'expérience, FACE Tunisie entend renforcer les compétences, favoriser les collaborations et promouvoir un développement inclusif. Les nouveaux bacheliers sont appelés à vérifier leurs coordonnées. Les ministères de l'enseignement supérieur et de l'éducation annoncent que les élèves admis à la session principale du baccalauréat 2026, qui n'ont pas reçu leur mot de passe d'orientation universitaire, peuvent mettre à jour leur numéro de téléphone via la plateforme d'inscription au baccalauréat. L'opération est ouverte du 30 juin au 1er juillet 2026. Dans le monde, Donald Trump écrit hier sur son réseau Truth Social, l'Iran a demandé une réunion, elle aura lieu ce mardi à Doha, peu après la porte-parole de la Maison-Blanche, Caroline Leavitt, a annoncé sur Fox News que les émissaires Steve Witkoff et Jared Kushner se rendraient sur place cette semaine pour participer à des réunions de haut niveau, d'après CNN, qui cite deux responsables américains. Steve Witkoff est déjà en route pour Doha. Football, la sélection néerlandaise a quitté la Coupe du Monde 2026 dès les 16e de finale, après sa défaite face à son homologue marocaine sur le score de 3-2 au tir au but, à l'issue d'un temps réglementaire conclu sur un nul un partout lors du match disputé dans le cadre des 16e de finale de la Coupe du Monde 2026. Au terme d'un scénario complètement fou, le Paraguay a signé l'un des plus grands exploits de l'histoire de la Coupe du Monde 2026 en éliminant l'Allemagne lors des 16e de finale. Et enfin, le Brésil a renversé le Japon 2-1 au bout du temps additionnel hier soir pour se hisser au 8e de finale du Mondial 2026, où il affrontera dimanche la Norvège ou la Côte d'Ivoire. Fin de ce flash, merci de votre attention. Prochaines informations à 8h.

Bonjour, bonjour à toutes et à tous. Très bon mardi. Nous sommes le mardi 30 juin 2026. On démarre ensemble cette nouvelle matinée sur RTCI. Si on peut dire, hein, c'est la dernière ligne droite du mois de juin avec déjà un petit goût, si on peut dire, mais plutôt un grand goût hein, d'été dans l'air. Une journée pour prendre le temps, respirer, avancer à son rythme, tranquillement mais sûrement dans le Morning Zen de RTCI. Alors au programme aujourd'hui, de la bonne humeur, des infos, des découvertes, mais surtout l'énergie pour bien démarrer la journée. Que vous soyez déjà sur la route,

Bienvenue à toutes celles et à tous ceux qui viennent de nous prendre en marche. Notre matinale se poursuit jusqu'à 10h. C'est le Morning Zen de la chaîne Inter. Alors on rappelle, la session de contrôle de l'examen du baccalauréat 2026 a démarré hier, lundi 29 juin 2026. Elle témoignait de la participation de 50 236 élèves, soit 32,43% des candidats de la session principale. Les épreuves se poursuivront jusqu'à ce jeudi 2 juillet. Et puis les résultats sont attendus pour le 12 de ce mois. Alors on souhaite un bon courage à tous les élèves qui passent en ce moment la session de contrôle, les élèves du bac. Gardez donc votre calme, faites confiance à votre travail et donnez le meilleur de vous-même. On est avec vous, bonne chance et bon courage à tous.

0: Freddie Mercury, Under Pressure, sur les ondes de la chaîne Inter. Le Morning Zen continue, l'équipe vous accompagne jusqu'à 10h. Tarek Drissi à la réalisation technique, Slah Din Mbarek, notre journaliste de la rédaction, Sophie Mbenjima, notre journaliste web, viendra se joindre à nous à partir de 8h15. Nourdine Hafsi pour nous présenter le Flash Coupe du Monde 2026. Et Afef Alaya depuis le studio 1 derrière le micro et on vous accompagne jusqu'à 10h. Il est exactement 7h30. Aujourd'hui dans Focus Enfant, on aborde un sujet essentiel. Parfois difficile mais nécessaire, protéger les droits des enfants dans les zones de conflit. Voilà, c'est le sujet pour aujourd'hui. Et les conseils et les réponses de Moaz Chif tout de suite dans Focus Enfant.
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0: Excellente journée à toutes et à tous, merci de choisir la chaîne Inter. On parle Enfants du Monde dans Focus Enfants. Bonjour moi.
3: Bonjour, bonjour Raphaël, bonjour à tous les petits citoyens tunisiens et à tous les citoyens du monde.
0: Alors, comment les organisations internationales, les gouvernements locaux travaillent-ils ensemble pour protéger les droits des enfants dans les zones de conflit et de crise humanitaire?
3: Alors, on a un outil majeur qui est la Convention internationale des droits de l'enfant, où quasiment tous les pays du monde sont signataires de cette convention. Mais comment est-ce que les pays observent les recommandations contenues dans la Convention internationale? Ça, c'est une autre paire de manches. Et on l'a vu, non seulement il y a une transgression de tous les droits des enfants dans les zones de conflit, le conflit permanent, présent, qui nous accompagne et qui nous pose soucis à tous, c'est bien évidemment Gaza. Mais n'oubliez pas ce qui se passe au Congo, ce qui se passe au Soudan, ce qui se passe dans d'autres régions du monde et où les enfants sont privés de leurs droits essentiels et les droits les plus élémentaires. Évidemment qu'il y a eu des recommandations faites par le secrétaire général des Nations Unies, d'abord pour que toutes les agences des Nations Unies aient une préoccupation enfant. Ça ne concerne pas uniquement l'UNICEF, cela concerne toutes les agences des Nations Unies. Que la problématique enfant doit figurer dans toutes les discussions pour une solution définitive au conflit armé, aussi bien entre les États, mais chose nouvelle aussi, même avec les groupements non reconnus, avec les groupements armés ou autres qui sont partie prenante des conflits. Avant, les institutions des Nations Unies n'avaient pas autorité et autorisation de discuter avec ces organismes. Maintenant, oui. Et une des préoccupations doit être la recherche de la paix et doit être la recherche des intérêts supérieurs des enfants. Comment garantir leurs droits, même pendant la période de conflit? C'est dans ce sens qu'on protège les écoles, c'est dans ce sens qu'on protège les hôpitaux, qu'on protège toutes les institutions qui sont capables de regrouper et de sécuriser les enfants. La résilience des enfants est extrêmement importante, grâce à Dieu. Oui. Mais avec un minimum d'accompagnement et un minimum de sécurité. Ça doit être la préoccupation de tous. Malheureusement, la folie meurtrière et guerrière humaine n'atteint pas des limites et on voit de jour en jour des aberrations. Ceci dit, on doit continuer à appeler et à raisonner toutes les parties prenantes. Les enfants n'ont aucune responsabilité dans ces conflits et on doit les préserver.
0: C'est des victimes innocentes.
3: Absolument, on doit les préserver dans la mesure du possible. Et il n'y a rien de mieux pour se restructurer pour un enfant que de jouer et que de s'amuser et de rire. Ça restaure tout et ça permet de redémarrer.
0: Voilà donc, merci beaucoup Moaz Chif. À demain.
3: À demain.
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0: La matinale se poursuit sur la 98.2, 92.0, bien sur le net, www.rtci.fr. Quel temps fera-t-il aujourd'hui? Aujourd'hui, mardi 30 juin 2026, et ben on va le savoir tout de suite.
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0: Selon les prévisions météo pour ce mardi, eh ben le temps sera partiellement nuageux sur l'ensemble du pays et puis des nuages l'après-midi sur les régions intérieures de l'ouest, du centre ainsi que localement sur le nord et le sud. Des cellules orageuses accompagnées de pluies parfois soutenues et de chutes de grêle sont attendues avant de toucher certaines régions de l'est. Aujourd'hui la mer sera agitée au nord, peu agitée sur les autres côtes. Les températures enregistreront une légère baisse. Les maximales varieront entre 30 et 34 degrés sur les régions côtières et les hauteurs, entre 35 et 40 degrés dans le reste des régions. Voilà les prévisions météo selon l'Institut national de la météorologie. La matinale se poursuit toujours sur la plus belle des radios.

0: La matinale se poursuit toujours et dans un communiqué rendu public hier, la présidence du gouvernement a fait savoir que l'horaire administratif de travail estival dans les administrations publiques, les collectivités locales, les établissements publics à caractère administratif sera du lundi au jeudi de 8h à 14h30 et le vendredi de 8h à 13h30. Ces horaires seront appliqués à partir de demain, 1er juillet jusqu'au 31 août 2026. La matinale se poursuit toujours. Qu'est-ce qu'on propose pour la suite? Bien sûr, à partir de 8h, le Flash Info avec Slahdine Bambarak. Ensuite, à 8h15, le Flash Sport spécial Coupe du Monde 2026 avec Nourdine Al-Hafsi. À partir de 8h45 minutes, J'aime ma Tunisie, notre nouvelle chronique dans le Morning Zen de RTCI depuis le lancement de la nouvelle grille d'été 2026. Et puis à 9h, le flash de l'actualité. On écoutera, on vous accompagne avec la belle musique où que vous soyez, mais également on vous propose des infos, on propose de l'actualité. Et évidemment, comme tous les matins, Denis Chéouch nous propose le vrai du faux. Et si on parlait aujourd'hui d'un ennemi silencieux qu'on sous-estime souvent, le manque de sommeil. Dormir moins pour gagner du temps, est-ce vraiment une bonne idée? Voilà la réponse de Denis Chéouch tout de suite dans le vrai du faux.
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0: Bonjour. Certaines idées fausses sont parfois si ancrées qu'il est bien difficile de les remettre en cause. Faisons le point sur une idée fort répandue. Nous sommes légion à croire que l'on peut rattraper le manque de sommeil accumulé en semaine en stockant des heures de sommeil le week-end. Alors vrai ou faux ? Eh bien, c'est faux. Il est devenu courant dans notre société que les gens dorment trop peu la semaine et cherchent à se rattraper le week-end en faisant la grasse matinée. Mais c'est exactement comme si vous jeûniez la semaine pour vous gaver de nourriture chaque dimanche. Votre corps n'apprécierait pas. Bien entendu, vous pouvez vous reposer en fin de semaine si vous êtes fatigué. Mais vous en paierez un prix. Votre cycle circadien, c'est-à-dire votre horloge biologique interne, se déréglera et vous aurez plus de mal encore pendant la semaine à dormir comme vous le souhaitez. De plus, ce que font la plupart des gens le week-end n'est pas réellement de faire de bonnes nuits de sommeil réparatrice, mais de se coucher tard pour se lever encore plus tard. Cela perturbe votre pauvre cerveau qui a l'impression qu'il change de saison ou qu'il subit un décalage horaire. Vous l'avez compris, la solution n'est pas de vous rattraper pendant le week-end ou les vacances, mais au contraire de retrouver un rythme normal quotidien qui vous permettra de vous sentir de plus en plus en forme. 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
1: Avec Sahdi Bambark, bonjour. L'Assemblée des représentants du peuple tiendra ce matin une séance d'audition du ministre de l'économie et de la planification, Samir Abdelhafid, consacrée au projet du plan de développement 2026-2030. La Tunisie réaffirme son engagement au sein du COMESA à l'ouverture du troisième forum des institutions de l'organisation. Le ministre du Commerce, Samir Abid, a souligné que le numérique est un levier essentiel pour renforcer la compétitivité et faciliter les échanges en Afrique. Même appel de la secrétaire générale du COMESA qui plaide pour des partenariats renforcés afin d'accélérer l'intégration économique. Les nouveaux bacheliers sont appelés à vérifier leurs coordonnées. Les ministères de l'enseignement supérieur et de l'éducation annoncent que les élèves admis à la session principale du baccalauréat 2026, qui n'ont pas reçu leur mot de passe d'orientation universitaire, peuvent mettre à jour leur numéro de téléphone via la plateforme d'inscription au baccalauréat. L'opération est ouverte du 30 juin au 1er juillet 2026. À Tunis, les espaces verts et les jardins publics sont au cœur des priorités de la municipalité. Réunis hier sous la présidence de l'administratrice chargée de la gestion de la ville, Samer Deldoul, la municipalité a examiné plusieurs projets visant à améliorer le cadre de vie et l'environnement urbain. Les discussions ont notamment porté sur l'aménagement du jardin de l'avenue Louis Braille, dont les procédures techniques et administratives doivent être finalisées avant le lancement des travaux. La chambre criminelle du tribunal de première instance de Tunis a condamné à la peine de mort un jeune homme reconnu coupable du meurtre d'un chauffeur de taxi lors d'un braquage perpétré dans la région du Kram. Dans le monde, Iran et États-Unis annoncent des réunions cette semaine au Qatar après plusieurs jours d'attaques. Malgré un accord signé mi-juin, Washington évoque des discussions de haut niveau, tandis que Téhéran parle uniquement de rencontres techniques sans négociation directe. Sport, coup de sifflet du ministère de la Jeunesse et des Sports. Reza Jeddi est nommé directeur technique national de la Fédération tunisienne de football. Le ministère annonce également les nominations de Nizal Abdelkrim au basketball, Bassem Fourati au volleyball et Ibrahim Agrbi au handball. Des décisions prises dans le cadre du décret régissant les directions techniques nationales au sein des fédérations sportives. Fin de ce flash, merci de l'avoir suivi. Prochaines informations à 9h.

0: Le Morning Zen de la chaîne Inter se poursuit jusqu'à 10h. Évidemment, la même équipe vous accompagne et bien sûr de la musique que vous n'écoutez que sur la plus belle des radios.
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3: Et notre flash Coupe du monde 2026 avec Nourdine Hafsi. Bonjour.
4: Bonjour Afef.
3: Alors, le Paraguay réalise le premier exploit des 16e de finale de la Coupe du monde de football en éliminant l'Allemagne.
4: Effectivement, le Paraguay a réussi, après avoir été qualifié comme faisant partie des 8 meilleurs 3e, à éliminer l'Allemagne. L'Allemagne qui, dans l'histoire, se répète avec la Coupe du Monde. En 2018, en 2022, l'Allemagne quitte le Mondial dès le premier tour. Cette fois-ci, elle a fait un peu mieux, c'est-à-dire elle quitte la compétition à partir des 16e de finale. Déjà, c'est un mal profond, franchement, qui secoue le football allemand depuis des années. Déjà battu en phase de poule par l'Équateur 1-2, les coéquipiers de Kimmich ont été sortis par une autre sélection sud-américaine, le Paraguay. L'équipe allemande était amorphe, au manque d'idées, d'imagination. Il faut dire que Nagelsmann, l'entraîneur, y est pour beaucoup, parce qu'il a mal composé sa formation, en alignant par exemple Kai Havertz, qui était hors du coup, ou bien que alors qu'il avait d'autres joueurs qui étaient plus en forme, comme Jamel Musiala, devant une équipe qui est donc en bloc bas, qui est compact, tu as besoin d'un dribbleur, de quelqu'un donc qui peut dribbler dans un mouchoir. Il ne l'a pas fait et ça a coûté très cher. L'Allemagne était surprise dès la 42e minute par un ciseau, complètement seul dans la surface. Les Allemands ont égalisé à la 54e minute par Kai Havertz. Au tir au but, les Paraguayens ont été plus forts pour réussir à écarter leur adversaire et à se qualifier en 8e de finale, où ils affronteront le vainqueur entre la France et la Suède.
3: Oui, c'est le match dont on va parler tout
4: à l'heure. Alors, la presse allemande a été sans pitié pour l'équipe allemande de Nagelsmann. Le grand journal, le Bild, a évoqué une élimination embarrassante contre le Paraguay. Le journal parle d'une prestation désastreuse et d'un non-match absolu. Tellement c'était ennuyeux, c'était long, on voyait les mêmes manœuvres. Pendant une heure et demie, je sais pas si tu as vu le match, c'était franchement...
3: Ah non, réellement
4: oui.
3: Non.
4: Le c'était match, vraiment très, très ennuyeux. Kicker, de son côté, considère que la défaite face au Paraguay est un constat d'échec pour le football allemand. Elle pense que le sélectionneur Nagelsmann n'a pas réussi à canaliser, à développer les forces de son équipe. Elle conclut en disant que l'Allemagne s'éloigne de plus en plus du sommet du football mondial.
3: Et ben voilà. Par contre, je me suis régalée en regardant le match Maroc-Pays-Bas. Et justement, le Maroc est la première sélection africaine qualifiée au deuxième tour après avoir éliminé ce matin tôt les Pays-Bas au tir au but.
4: Oui, le Maroc s'est qualifié, mais il a joué avec le feu.
3: Ah oui.
4: Parce que jusqu'à la 90e. +1, donc il était mené au score, il était presque sur la sortie, et il y a eu ce coup de tête du défenseur Diop, s'est placé entre les deux défenseurs, Van Dijk, qui commet encore d'autres erreurs, même avec son équipe Manchester United, et Koop Meiners, deux grands défenseurs, donc c'était une erreur vraiment inadmissible de la part de ces défenseurs, de laisser Diop entre eux, et il a pu donc de la tête égaliser.
3: Oui.
4: Et à partir de ce moment-là, les Bataves ne sont pas relevés, ni pendant les prolongations, ni pendant les tirs au but. On a eu des vues dératées, on a vu aussi ce tir.
3: Du côté du Maroc aussi, il y avait dératé.
4: Oui,
3: le tir
4: puissant qui a été repoussé par Bounou, le gardien, fulgurant, franchement. Le Maroc se qualifie, doit faire attention, même si l'adversaire, le 8e de finale, sera d'un calibre qui n'est pas aussi comme celui des Pays-Bas. Ça sera donc le Canada.
3: Oui.
4: Les Pays-Bas échouent à se qualifier pour les huitièmes pour la première fois de leur histoire.
3: Et un autre match hier aussi, dans la confrontation entre le Brésil et le Japon, eh ben c'est l'équipe la plus expérimentée, la plus forte mentalement qui a eu le dernier mot. Et aussi, on a tenu vraiment notre haleine là, jusqu'à la fin, presque, mais, parce qu'ils étaient menés au score hein,
4: oui.
3: au début.
4: Les le Japon a réussi franchement son match, mais elle a finalement perdu à ouais. cause d'erreurs individuelles impardonnables.
3: Tout à fait.
4: Elle a donc trouvé un dispositif qui a bloqué complètement le Brésil. Le Brésil n'a pas trouvé de solution en première mi-temps pour inquiéter le gardien japonais Suzuki. Et c'est le Japon qui a réussi à prendre l'avantage à la 29e minute sur un tir à ras de terre de Sano. Au retour des Brésiliens, on a vu des Brésiliens peut-être avec un rythme plus élevé, ils sont virevoltants. L'entrée d'Hendrick et Martinelli a donné plus d'allant à l'équipe brésilienne. Toujours est-il, c'était les Japonais qui tenaient le match. Mais encore une fois, ils vont céder par deux fois. D'abord, à la 55e minute, en laissant Casemiro complètement seul au deuxième poteau. Donc le milieu de Manchester United n'en demandait pas mieux pour marquer de la tête. Ensuite, à la 90e plus 5, on se dirigeait vers les prolongations.
3: Oui.
4: L'équipe japonaise perd le ballon au niveau de 16 mètres. C'est impardonnable en faveur de Guimarães qui délivre une belle passe pour Martinelli qui marque le but de la victoire. Le Brésil passe en 8e de finale. Il sera opposé au vainqueur du match entre la Norvège et la Côte d'Ivoire.
3: Ouais,
4: et il faudra que le Brésil fasse mieux. Franchement, qu'il soit plus convaincant parce que s'il tombe sur la Norvège... je pense que ce sera
3: pas
4: très
3: évident.
4: Très difficile. C'est pas évident. Voilà.
3: Oui. Notre flash Coupe du Monde continue toujours sur les ondes de RTCI.
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3: Eh bien, on va parler des matchs d'aujourd'hui. Une grande affiche au programme. La Norvège affronte la Côte d'Ivoire.
4: Oui, on s'attend à un match athlétique, entre deux, plutôt physique, entre deux équipes qui sont athlétiques. La Norvège a préparé ce 16e de finale en laissant au repos 10 joueurs titulaires lors de son dernier match de phase de poule face à la France, même si elle a été battue par 4-1. Donc elle préparait ce 16e de finale. C'est une qui possède la meilleure génération de joueurs norvégiens qui évoluent au très haut niveau. Au niveau défensif, offensif, avec un buteur, franchement, un chasseur de buts, Erling Haaland, qui a déjà saigné 4 buts actuellement, qui ne pardonne pas. Donc c'est quelqu'un dans les 16 mètres qui tire à bout portant. Côté ivoirien, l'équipe pourtant composée de pas mal de talents, elle est poussive et elle a du mal à s'imposer, à imposer son rythme, son cachet. La Côte d'Ivoire, pour vraiment... tenir tête à la Norvège et pourquoi pas s'imposer, parce que ce serait un nouveau pays africain qui se qualifie, doit refaire, d'après moi, le match amical qu'elle a disputé avant le Mondial face à la France. Et on a vu une équipe avec, bien en place, avec un jeu léché, à une seule touche, un bloc compact.
3: Ouais.
4: C'est la seule condition pour que la Côte d'Ivoire s'impose face à la Norvège.
3: À la Norvège.
4: Coup d'envoi du match donc Norvège-Côte d'Ivoire à 18h.
3: Deuxième match à voir ce soir, la France avec une attaque de feu par favorite face à la Suède.
4: Oui, la Norvège, la France, après avoir réalisé un sans faute en phase de poule, elle a gagné tous ses matchs, marquant 10 buts au passage, c'est énorme. Donc c'est une équipe qui, depuis ce parcours, ce début de parcours, elle est annoncée comme favorite pour le sacre final. C'est une équipe donc, qui a d'abord une équipe presque complète sur toutes les lignes, à part du gardien jusqu'en attaque, où il y a Kylian Mbappé, Olysée, donc il y aura Barcola aujourd'hui à la place de Doué. Et elle a un banc de remplaçants, franchement, qui est respectable.
3: Oui.
4: Elle a des joueurs qui, quand tu as des...
3: On l'appelle l'équipe des stars.
4: L'équipe des stars également.
3: Ah oui.
4: C'est des joueurs qui sont titulaires dans leur club.
3: Tout à fait.
4: Oui.
3: Tout à fait.
4: Alors que pour la Suède a décroché ses qualifications en tant que meilleure troisième. En phase de groupe, après avoir battu largement la Tunisie donc par 5-1, deux jours après ou quatre jours, elle a chuté lourdement face aux Pays-Bas, laissant une grande... elle a donné la preuve d'une grande fébrilité défensive. Donc face à la France, elle devrait faire face à la France, fournir une grande prestation pour espérer tenir tête à un adversaire bien armé dans ses trois compartiments et le mettre en danger. Coup d'envoi du match, France-Norvège à 22h.
3: Et le programme des 16e comportera demain trois rencontres.
4: Alors, pour ceux qui aiment le football et qui aiment veiller jusqu'au matin, eh ben, à partir de 2h, demain, il y aura Mexique-Équateur, oui. Donc à Mexico. À 17h, Angleterre-République démocratique du Congo. Et à 21h, Belgique-Sénégal.
3: Eh bien, merci beaucoup, Nourdine Hafsi. Notre flash spécial Coupe du Monde s'achève aujourd'hui. Évidemment, on se donne rendez-vous demain, toujours à 8h15. Merci. Excellente journée, à demain.
4: Merci.
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8h passées de 35 minutes sur les ondes de la chaîne Inter. Merci, merci de choisir RTCI, évidemment. On continue ensemble jusqu'à 10h sur la 98.2, 92.0, bien sûr le net, www.rtci.tn. Vous retrouvez tous les podcasts sur la page Facebook officielle de RTCI, mais également sur la chaîne YouTube à partir de 8h45. C'est Murad Ayari, notre collègue du programme italien, qui nous propose la chronique « J'aime ma Tunisie ». Et puis, à partir de 9h, ce sera au tour de Slahdi Mbarek de nous présenter le flash de l'actualité de 9h. On vous accompagne avec la belle musique dans le Morning Zen de RTCI.

Et le Morning Zen de la chaîne Inter se poursuit jusqu'à 10h. Dans quelques minutes, on retrouve Slahdi Mbarak pour nous présenter le flash de l'actualité de 9h. Tout de suite après, apprendre vite, concrètement et autrement, c'est l'objectif des bootcamps lancés par la SMU, la South Mediterranean University, des formats intensifs pour développer des compétences clés en quelques jours seulement. Si vous voulez tout savoir sur ces formations, et restez avec nous, sera avec nous en direct Emine Dridi, responsable des formations et développement des affaires à la SMU, South Mediterranean University. Ça sera juste après le flash de l'actualité de 9h.

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1: Avec Slahdine Mbarak, bonjour. L'Assemblée des représentants du peuple tiendra ce matin une séance d'audition du ministre de l'économie et de la planification, Samir Abdelhafid, consacrée au projet du plan de développement 2026-2030. Les nouveaux bacheliers sont appelés à vérifier leurs coordonnées. Les ministères de l'enseignement supérieur et de l'éducation annoncent que les élèves admis à la session principale du baccalauréat 2026 qui n'ont pas reçu leur mot de passe d'orientation universitaire peuvent mettre à jour leur numéro de téléphone via la plateforme d'inscription au baccalauréat. L'opération est ouverte du 30 juin au 1er juillet 2026. Cap sur une pêche plus verte en Tunisie, à Ajim, sur l'île de Djerba, la première embarcation de pêche artisanale 100% électrique, alimentée par l'énergie solaire, a effectué sa première navigation opérationnelle, une expérience pilote du WWF Afrique du Nord qui marque une étape importante vers une pêche plus durable et la transition énergétique. Le soleil offrira un spectacle exceptionnel aux Tunisiens le mercredi 12 août 2026 avec une éclipse partielle visible sur tout le pays. À cette occasion, la Cité des sciences de Tunis organisera un grand rendez-vous scientifique à Sidi Mchirg, Sejnen Bizerte, où le public pourra observer le phénomène à travers des télescopes équipés de filtres solaires, avant de poursuivre la soirée avec une conférence et une observation du ciel nocturne. Dans le monde, Iran et États-Unis annoncent des réunions cette semaine au Qatar après plusieurs jours d'attaque. Malgré un accord signé mi-juin, Washington évoque des discussions de haut niveau, tandis que Téhéran parle uniquement de rencontres techniques sans négociation directe. Les tensions restent vives autour du détroit d'Ormuz où le trafic maritime ralentit après deux attaques de navires. Fin de ce flash, merci de l'avoir suivi. Prochaines informations à 10h.

0: Acte 1, scène 1, unité de temps, unité de lieu. La pièce durera toute ta vie, l'histoire se déroule sous tes yeux. 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
1: La reprise, notre morning scene, c'est jusqu'à 10h sur les ondes de la chaîne Inter. Il est exactement 9h06. Bienvenue à toutes et à tous, bienvenue à toutes celles et à tous ceux qui viennent de nous prendre en marche. Et aujourd'hui, ce matin, on s'intéresse à une initiative tournée vers l'avenir et les compétences des jeunes. Nous allons partir où ? Nous allons partir pour voir le programme, ce que nous propose la SMU, la South Mediterranean University. Voilà, c'est Summer Bootcamp, des programmes qui mêlent entrepreneuriat, intelligence artificielle, création et expression pour les 4 à 18 ans.
2: Absolument.
1: les 4 à 18 ans. Alors, le plaisir ce matin de recevoir parmi nous, ici au Studio 1, Émile Dridi, responsable des formations et du développement des affaires à la SMU, afin de mieux comprendre la vision d'abord de l'université, mais aussi les objectifs et l'impact de ces formations d'été. Alors, si vous êtes intéressé, parents et adolescents et enfants, et bien restez à l'écoute. On va

0: Non, le temps passe vite.
1: Ouais.
0: Avec pour mission de former les professionnels et le personnel exécutif. Donc, ça a commencé avec l'Executive MBA et ça s'est développé au fil du temps avec la MSB qui est l'école de business, la MedTech avec ses programmes d'ingénierie,
1: Oui.
0: le cycle d'ingénieur, les masters, les certifications, etc. Le LCI qui est le centre de formation professionnelle et là, donc, on est resté sur la cible primaire de la SMU que sont les professionnels.
1: Oui.
0: Et avec notre nouveau-né, la MSH, ou la MSH plutôt, qui est l'école de paramédical qui ouvrira bientôt ses portes.
1: D'accord.
0: Donc
1: Donc
0: c'est une grande famille. C'est une grande
1: oui.
0: famille avec plutôt plusieurs spécialisations, plusieurs cursus académiques, aussi bien académiques que de formation professionnelle.
1: Voilà. Alors, pourquoi avoir choisi de miser sur les compétences futures des plus jeunes? Parce que là, on parle de 4 ans. Ces
0: Absolument,
1: formations commencent à
0: absolument.
1: partir de l'âge
0: C'est
1: de 4
0: jeune,
1: ans.
0: c'est jeune,
1: Ouais,
0: c'est jeune, c'est jeune.
1: c'est jeune.
0: Bah écoutez, c'est un constat qu'on s'est fait à partir il y a quelques années, il y a 7-8 ans maintenant, c'est que la génération Z et la génération maintenant Alpha, ce sont des générations qui, très spéciales, qui apprennent très vite, et qui absorbent tout ce qu'on leur donne et tout ce qu'on
1: Ouais.
0: leur
1: Comme vous venez de le
0: apprenne.
1: dire tout à
0: Tout
1: l'heure
0: à
1: hors
0: l'heure,
1: antenne, c'est des
0: absolument,
1: éponges,
0: c'est
1: hein.
0: des éponges, oui. Et donc, on a commencé il y a quelques années avec les bootcamps qui sont, pour expliquer un petit peu à nos auditeurs, ce sont des formations intensives d'une semaine qui ont pour objectif que ces jeunes, je ne dirais pas enfants,
1: Enfants,
0: sinon,
1: ouais.
0: vous savez,
1: Ils
0: c'est
1: vont se fâcher.
0: critique. Donc, disons, ces adolescents seront parmi nous en immersion totale. Pour une semaine, du lundi au samedi, apprendre une compétence qui vont leur servir et dans leur cursus scolaire et
1: Ouais.
0: universitaire plus tard, et même professionnel, parce
1: Oui.
0: que ce sont des formations assez, des topics, des thématiques et des formations assez lourdes, disons.
1: Ouais, on va revenir justement à ces formations. Mais vous n'êtes pas votre première expérience, ça fait 8 ans. C'est la
0: Absolument.
1: huitième session cette année.
0: Absolument, absolument.
1: Et vous avez des revenants qui reviennent
0: Et
1: chaque
0: oui.
1: année.
0: Oui.
1: Voilà.
0: Et ces programmes sont magnifiques parce que ils créent un sentiment d'appartenance et on en parlait tout à l'heure, une comfort zone, une zone de confort pour ces enfants qui grandissent, grandissent, grandissent, grandissent.
1: Oui.
0: Et pour quelques-uns d'entre eux, intègrent l'université, partent et reviennent. Et c'est magnifique, c'est
1: Oui, c'est
0: magnifique ce sentiment
1: extraordinaire.
0: de communauté qui se crée au fil des années.
1: Oui. Alors, si on revient à ces formations, qu'est-ce que vous offrez? Ça, d'abord, c'est à partir du mois de juillet, c'est pendant le mois de juillet-août,
0: Absolument,
1: c'est quand?
0: absolument. Cette année, ça a commencé un petit peu plus tôt que d'habitude. Ça a commencé la semaine dernière, la semaine du 22 juin. Et donc, la saison cette année s'étale entre fin juin et début août.
1: D'accord. Donc, et comment faire pour s'inscrire?
0: C'est tout simple, en fait. Notre call to action, c'est de visiter notre site web smu.tn, où vous trouverez toutes les informations, les points de contact, nos numéros de téléphone, les mails, social media, etc.
1: Voilà, il y a toujours des places disponibles.
0: Absolument,
1: Voilà.
0: absolument. Il y a des programmes qui changent toutes les semaines, avec des sessions qui changent toutes les semaines et des thématiques aussi. Donc, checkez notre site, il y aura toutes les dates, programmes, etc.
1: Si on revient à ces formations, quels sont les thèmes sur lesquels vous avez structuré ces bootcamps?
0: Donc ça a commencé il y a quelques années avec l'Entrepreneurship Bootcamp, qui est un bootcamp entrepreneurial qui vise à ce que équiper voilà, les adolescents en compétences entrepreneuriales et mindset entrepreneurial. Ça a commencé avec ça et ça a évolué aujourd'hui avec 8 programmes au total. Cette année, on a proposé 8 programmes différents.
1: Lesquels?
0: Donc, avec la track entrepreneuriale, on a proposé cette année donc l'entrepreneurship et le public speaking. Vous savez aussi bien que moi, vous journaliste, que c'est
1: Oui,
0: nécessaire
1: c'est
0: aujourd'hui
1: nécessaire, oui.
0: d'équiper nos enfants en compétences.
1: Ça donne confiance aussi, oui.
0: Absolument, la gestion du stress devant un
1: Tout à fait.
0: public, la gestion de l'audience, la facilitation, sa communication gestuelle, verbale, non verbale, etc. Donc, dans la track entrepreneurship, on propose cette année l'entrepreneuriat et le public speaking. On a une track IT cette année, donc avec avec l'artificial intelligence, donc l'intelligence artificielle et la cybersécurité. Mm-hmm. Et une traque créateur pour les créatifs, disons, les esprits créatifs. Donc, on propose du podcasting, donc une formation de podcasting. D'ailleurs, vous devriez venir enseigner chez nous.
1: Ah

0: Non, j'ai pas le droit.
1: D'accord, c'est clair. Donc, et le podcasting, et la création de contenu, et la gestion des réseaux sociaux.
0: D'accord.
1: Donc, c'est assez vaste comme panel de formation, et ça peut plaire à tout le monde. Voilà.
0: Oui. Alors, tout à l'heure, vous avez dit ces compétences en 6 semaines.
1: En six jours.
0: Ouais. En une semaine. Alors, quelles compétences concrètes les enfants peuvent-ils acquérir, non pas les enfants, les jeunes, peuvent-ils acquérir en une semaine?
1: Écoutez, le format, je comprends que le format soit un petit peu... ça nous pousse à nous poser des questions.
0: Oui, c'est 6 heures par jour.
1: C'est 6 heures par jour pendant 6 jours, donc
0: six
1: du lundi
0: jours.
1: Au samedi. Le format est plutôt intensif. Les enfants, enfin les adolescents, les enfants sont là en immersion totale pendant une semaine. Et le format, comme je vous disais, il est un petit peu spécial parce que les enfants, ou les participants plutôt, apprennent, mettent en application... et développent un projet qu'ils vont présenter en fin de semaine, et ça, en même temps.
0: Oui.
1: Et donc, ils sont là en intensif. C'est un programme qui est...
0: assez costaud.
1: Assez costaud. Donc, l'apprentissage, l'application et le développement de projets viennent ensemble. Et donc, généralement, ils viennent avec des idées qu'ils voudraient développer. En l'occurrence, je parlais ce matin avec une collègue par rapport au programme d'intelligence artificielle. Et donc, les enfants, ils viennent avec une problématique à laquelle ils font face au quotidien dans leur vie. Mm-hmm. Et ils sortent au bout de la semaine avec une solution IA qu'ils auront développée durant la semaine et qui vont leur servir.
0: Alors, les jeunes sont attirés par quel programme, la majorité?
1: Écoutez, ça dépend des profils. Je dirais que ça dépend des profils. C'est pour ça qu'on cherche à développer autant de programmes possibles qui puissent convenir au maximum de profils différents, je dirais. Donc, comme je vous disais, il y a une track qui a été spécialisé pour les esprits plutôt développeurs, technologie, IT.
0: Ouais.
1: D'autres programmes qui ont été développés pour plutôt des esprits entrepreneuriaux. Et une track pour les créateurs, les créatifs.
0: Ouais, voilà. Alors, depuis 8 ans, vous travaillez sur ce programme. Est-ce que vous avez des retours auprès des parents?
1: Absolument. C'est vraiment notre capital premier. Le feedback et le retour et des participants et des parents.
0: Et des parents.
1: Sur lequel on se base pour construire, pour développer, pour s'améliorer, pour avancer. Mm. Donc les retours, ils sont plutôt, on va rester humble, mais ils sont bons.
0: Ouais. Alors, commencer très tôt. À partir de 4 ans.
1: D'accord.
0: Ouais. Et surtout l'anglais. Ils apprennent vite.
1: Ils apprennent vite, ils absorbent vite et ils avancent vite. Oui,
0: ouais.
1: Absolument. Donc, le programme dont vous parlez, c'est l'English Academy, qu'on a depuis quelques années, qu'on propose depuis quelques années maintenant. Et donc, c'est un programme sur 2 semaines pour les enfants. Donc, c'est une immersion totale en anglais qu'on propose pour les enfants à partir de 4 ans. Et là, on table sur 2 catégories d'enfants différentes. Donc, des enfants qu'on va initier à la langue et qui vont absorber d'une manière, à une vitesse phénoménale, et des enfants qui sont déjà confrontés à la langue, et là on va travailler sur sa communication orale et écrite dans plusieurs contextes, en anglais évidemment.
0: Alors on a parlé de 6 heures par jour pendant une semaine, mais aussi il faut dire aux parents, c'est un programme qui est équilibré entre apprentissage et jeu.
1: Oui, absolument.
0: Voilà, il n'y a pas que en
1: mise de situation, en workshop, en team building, parce que, écoutez, mettre des enfants à partir de 13 ans dans une salle avec d'autres enfants qui ne connaissent pas pendant une semaine, c'est pas évident pour tout le monde, disons.
0: Oui.
1: Et donc, il y a des activités, des team building, comme je vous disais, et créer quelque chose, notre objectif aussi, c'est de créer une ambiance... d'apprentissage, mais aussi de confort pour ces enfants, pour en sortir le maximum,
0: oui.
1: Finalement, en fin de semaine.
0: Oui. Ouais. Alors, on va rappeler aux auditeurs comment s'inscrire, comment faire pour inscrire leurs enfants.
1: Absolument. Donc, s'ils préfèrent venir sur place, alors je dirais, et je le souligne à chaque fois, que le campus est toujours ouvert. Mm-hmm. Donc, le matin, l'après-midi, on est toujours là, on est toujours sur place, et il y a toujours quelqu'un pour répondre aux questions. Moi-même, je suis tout le temps disponible, mes collègues aussi, donc on est toujours disponible pour répondre aux questions en face-to-face. Sinon, nos numéros de téléphone sont disponibles sur le site web qui est le smu.tn, donc www.smu.tn comme South Mediterranean University.tn. Et donc, vous allez retrouver toutes les infos, tous les programmes, les dates, nos contacts personnels, si des personnes préfèrent nous contacter directement par téléphone.
0: Oui, si vous voulez adresser un dernier message aux parents qui hésitent peut-être encore.
1: Absolument. Il y a un détail qu'on a omis de souligner, c'est que ces programmes... Bon, la SMU, tout le monde le sait, c'est une université anglophone.
0: Oui.
1: Et donc, tous nos programmes sont délivrés en anglais, y compris ces bootcamps.
0: Oui.
1: Et donc, ces formations intensives, elles sont en anglais. Donc, c'est une pierre de coup pour les enfants d'être immergés dans un contexte anglophone et apprendre une compétence clé qui va leur servir dans leur futur.
0: Oui. Eh bien, merci beaucoup.
1: Ça a été un plaisir.
0: Le plaisir est partagé. Merci. Emine Dridi, je rappelle, vous êtes responsable des formations et du développement des affaires à la SMU. Et on a parlé hein, des bootcamps que vous organisez pendant le mois de juillet. Donc, il y aura des sessions pendant le mois d'août.
1: Première semaine d'août, oui.
0: Première semaine d'août. Donc, vous avez encore le temps d'inscrire vos enfants. Et ainsi, peut-être, pourquoi pas, participer. Merci beaucoup.
1: Merci madame.
0: Et à très bientôt. Vite. Merci. Au revoir.
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Et oui, un titre phare de Paul McCartney. Paul McCartney que nous allons découvrir bientôt dans les bacs avec son tout dernier album qui vient juste de voir le jour. On va le découvrir ensemble dans quelques jours dans les bacs. Nous, notre Morning Zen continue jusqu'à 10h sur la plus belle des radios.

Et oui, je fais de toi mon essentiel. Notre morning zen, la matinale de la chaîne Inter prend fin pour aujourd'hui. Merci, merci à toute l'équipe qui m'a accompagnée depuis 7 heures, à commencer par Tardrissi à la réalisation technique, Sophie Mbenjima, notre journaliste web, Slihati Mbarak, notre journaliste de la rédaction. Également, je remercie Noureddine Hafsi, notre journaliste sportif qui nous a présenté le Flash, le journal Coupe du Monde 2020. Et un grand merci à vous, chères auditrices et auditeurs, d'être fidèles à la chaîne Inter en continu en musique jusqu'à 10h. Et puis évidemment, je vous rappelle, à partir de 10h, on retrouve l'équipe de la rédaction pour nous présenter les informations tout de suite après. Rendez-vous avec Mahdi Ahouaz de 10h à 11h. Restez à l'écoute de la chaîne Inter. Excellente journée à toutes et à tous et prenez bien soin de vous et de tous ceux que vous aimez.

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1: Bonjour à tous. Le Parlement entame ce mardi l'audition du ministre de l'Économie et de la Planification. Au cœur de cette séance conjointe qui mobilise l'ensemble des commissions parlementaires permanentes, l'examen du projet de plan de développement 2026-2030. L'objectif de ces discussions est de s'accorder sur la méthodologie du gouvernement et d'élaborer un rapport de synthèse complet. Ce mardi 30 juin marque le tout dernier délai pour bénéficier de l'amnistie fiscale. Le ministère des Finances appelle tous les citoyens et entreprises ayant des dettes envers l'État à se rendre aux recettes des finances pour régulariser leur situation. Pour finaliser cette démarche, les personnes concernées doivent soit régler la totalité de leurs arriérés en une seule fois, soit signer un calendrier de paiement avec le versement immédiat d'une première tranche avant la fin de la journée. Le registre national des entreprises passe au tout numérique à partir de demain, 1er juillet. Le RNE a invité l'ensemble des entreprises ainsi que des particuliers à obtenir leurs identifiants numériques afin de réaliser l'ensemble de leurs transactions et déclarations en ligne. L'institution rappelle que la procédure d'authentification se fait en ligne soit via l'application Digigo pour les personnes morales, soit via l'application Huayati pour les personnes physiques. Une rencontre virtuelle se tient ce mardi pour présenter le parcours d'accompagnement dédié aux investisseurs tunisiens résidant à l'étranger. Organisé dans le cadre du projet MobiTRE et appuyé par la coopération italienne, ce webinaire réunira des représentants d'institutions nationales et de partenaires internationaux. L'objectif est d'informer les futurs entrepreneurs des services mis à leur disposition, simplifier les procédures administratives et booster les investissements de la diaspora. Dans le monde, nouveau bilan humain dans la bande de Gaza après une série d'attaques sionistes. 5 Palestiniens sont tombés en martyr à la suite d'agressions menées dans le centre et le sud de l'enclave. Selon l'hôpital Al-Aqsa et Dir el-Balah, 3 civils ont trouvé la mort dans le secteur central après avoir été visés par un drone israélien. En football, retour sur les résultats d'hier pour le compte des 16e de finale du mondial. L'Allemagne, quadruple championne du monde, est éliminée. Le Paraguay a créé la sensation hier en sortant le Mannschaft à l'issue d'une séance de tirs au but conclue sur le score de 4-3. Au terme du temps réglementaire, les deux équipes étaient à égalité, un but partout. Le même score entre le Maroc, les Lions de l'Atlas et les Pays-Bas. Les Lions de l'Atlas filent en 8e de finale à l'issue des tirs au but, 3-2 face donc à l'équipe néerlandaise. Et le Brésil arrache sa qualification pour les 8e de finale. La Seleção a dû batailler jusqu'au bout du temps additionnel pour venir à bout du Japon sur le score de 2-1. Fin de ce flash. Prochain rendez-vous dans une heure.
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0: c'était Jason Derulo. Il est 10h06 sur les ondes de Radio Tunis, chaîne Inter. Tout de suite, c'est Fréquence Soleil.
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0: Eh oui, il est 10h06 sur les ondes de Radio Tunis Channel Inter. Très heureux de vous retrouver sur la plus belle des radios, bien sûr, RTCI, pour une nouvelle édition de Fréquence Soleil. Où que vous soyez, hein, merci d'être avec nous. Peut-être êtes-vous déjà en vacances, peut-être les attendez-vous avec impatience, ou peut-être êtes-vous simplement en train de profiter de cette belle matinée d'été pendant les deux prochaines heures. Hein, on va mettre un peu de soleil dans votre journée. Au programme, de la bonne musique, vos dédicaces, la météo bien sûr, des idées d'évasion, des anecdotes surprenantes et quelques instants de fraîcheur pour traverser cette chaleur. Avec quoi ? Eh bien avec le sourire. Alors installez-vous confortablement, ouvrez les fenêtres si une légère brise vous accompagne, montez le son surtout. Fréquence Soleil, c'est tout de suite avec Mehdi Ahouaz jusqu'à 12h, jusqu'à midi. Donc Tarek Edrissi à la réalisation technique et Sofiane Benjima à la réalisation digitale. Tout à l'heure, on va avoir le droit dans quelques instants avec un titre que vous connaissez, un tube de l'été, ça sera un Mambo No. 5, c'est un célèbre morceau de Mambo hein, composé par Pérez Prado en 1949, celui-ci avait fini par composer tellement de morceaux qu'il ne leur donnait plus de titres mais des numéros, donc si Mambo No. 5 est le plus connu, Mambo No. 8 fut aussi un succès. En tout cas, restez avec nous, tout de suite on y va avec Andalouse de Kenji Girac.
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0: c'était You Can Touch This, une chanson du rappeur américain MC Hammer sortie le 13 janvier 1990. Et il s'agit d'une reprise du single Super Freak de Rick James. Il est 10h20 sur les ondes de Radio Tunisienne Inter. Tout de suite, c'est votre rubrique, la carte postale.
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0: Eh oui, dans Fréquence Soleil, eh ben, on a des rubriques et c'est la première rubrique de l'émission, la carte postale, aujourd'hui accompagnée avec Ralia Zelid. Aujourd'hui, on vous emmène à l'extrémité du Cap Bon, dans une ville qui fait rêver beaucoup les Tunisiens dès que l'été arrive.
3: Quand on évoque Kelibia, on pense immédiatement à ses plages. Il faut dire qu'elle compte parmi les plus belles de Tunisie. L'eau y est d'une transparence remarquable, avec des nuances de bleu qui rappellent parfois certaines îles grecques. Le sable est clair, la mer est souvent calme et les familles apprécient particulièrement cette atmosphère paisible.
0: Et puis, Kelibia ne se résume pas à ses plages. Hein. La ville possède également une forteresse impressionnante qui domine la Méditerranée. Construite sur un promontoire rocheux, elle offre une vue spectaculaire hein, sur toute la côte. On imagine facilement les siècles d'histoire qu'elle a traversées, les marins qui l'observaient en approchant du rivage et les générations qui se sont succédées.
3: Et en descendant vers le port, on découvre une autre facette de la ville. Les bateaux de pêche reviennent chaque matin avec leur cargaison et les étals proposent poissons, poulpes et fruits de mer d'une fraîcheur exceptionnelle. Les restaurants du port ont en fait leur spécialité dans une ambiance simple et conviviale.
0: Kelibia est aussi réputée hein, pour ses vignobles et les terres fertiles du Cap Bon où l'on cultive raisins, figues, tomates et agrumes. Cette richesse agricole se retrouve dans la cuisine locale. Locale, généreuse et pleine de saveurs.
3: Et puis, il y a les fins de journée, quand le soleil commence à descendre sur la Méditerranée. La lumière devient dorée, les familles se promènent sur le fond de mer. Les enfants jouent encore sur la plage et le temps semble ralentir. C'est sans doute cela, le véritable luxe des vacances. Prendre le temps.
0: Et si vous cherchez une destination pour une journée ou un week-end, eh ben, Kelibia est une invitation à découvrir une Tunisie authentique, accueillante et lumineuse.
4: Ok. On sort des choses, s'il vous plaît. Merci.

Salut Loga et Lonana, sommes Lanaï sur Everest Radio. Aujourd'hui, j'ai envie de vous proposer un nouveau morceau de soprano. Ça s'appelle Un fait. J'espère que ça va chauffer pour tout le monde. Alors, en tout temps.

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Eh oui, c'était Amir, hein. Il est 10h40, on change de registre, bien sûr, dans Fréquence Soleil, tout de suite, la SketchUp avec Aceleje.

0: Eh oui, le rythme dans la peau, bien sûr, hein, accéléré, en tout cas, un tube de l'été. Hein. Il est 10h44 sur les ondes de Radio Tunis, chaîne Inter, tout de suite, justement, c'est le tube de l'été.
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0: Restez avec nous, on est avec vous jusqu'à 12h, on vous met le sourire, même si celles ou ceux qui n'ont pas envie de sourire, eh ben, on les fait sourire quand même, on leur met un peu de fraîcheur dans la voiture, au bureau ou sous le parasol. Alors le tube de l'été aujourd'hui, hein, il existe des chansons qui traversent les générations et qui, dès les premières notes, hein, évoquent immédiatement les vacances. Vous allez comprendre tout de suite, hein, c'est la lambada. Eh oui, on fait incontestablement partie. Sortie en 1989 par le groupe Kaoma, cette chanson devient en quelques semaines un phénomène mondial. Son rythme inspiré des musiques d'Amérique du Sud, son refrain immédiatement reconnaissable et sa danse pleine d'énergie séduisent des millions de personnes. À l'époque, impossible d'allumer la radio ou la télévision sans entendre ce titre. Les clubs de vacances, les plages, les soirées d'été, partout on dansait la lambada. Ce qui est intéressant, c'est que derrière ce succès se cache une histoire étonnante. Beaucoup pensent que la lambada est une création originale de Kaoma, alors que non, alors que la mélodie s'inspire d'une chanson bolivienne intitulée Yolando se fu. Voilà, c'est comme ça en tout cas le titre. Cette origine donnera lieu donc à un différend juridique, mais n'empêchera pas le morceau de devenir un immense classique. Aujourd'hui encore, plus de 35 ans après sa sortie, il suffit de quelques secondes pour que les souvenirs reviennent. Les vacances en famille, les soirées entre amis, les premières boum, les fêtes de village ou les animations des hôtels. Certaines chansons deviennent la bande son d'une époque. La lambada fait partie de celles qui continuent à rassembler plusieurs générations. Eh oui, Tarek Drissi, lance-nous la lambada.

0: Eh oui, c'est ça le rythme hein, de Fréquence Soleil. On aime les chansons qui font bouger et qui vous donnent, bien sûr, le sourire.
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0: Eh oui, de retour dans les studios 1 de RTCI. On est en direct. Restez sur, vous êtes sur la bonne station. Tout de suite, votre bulletin météo de ce mardi 30 juin au nord. Le temps sera partiellement nuageux, hein, avec une intensification progressive des nuages au cours de l'après-midi, notamment sur les régions intérieures. Des cellules orageuses accompagnées de pluies parfois soutenues et des chutes de grêle hein, pourront se développer localement avant de gagner certaines zones de l'est en fin de journée. Les températures maximales varieront entre 30 et 35 degrés sur les côtes et les hauteurs. Au centre, le ciel sera passagèrement nuageux, devenant plus chargé l'après-midi sur les régions de l'ouest. Des orages localement forts, accompagnés de pluie et de grêle, sont attendus par endroits avant de se déplacer vers les régions orientales. Les températures seront comprises entre 35 et 40 degrés, avec une légère baisse par rapport au jour précédent. Au sud, le temps sera d'abord peu à partiellement nuageux, puis les nuages deviendront plus nombreux sur certaines régions de l'intérieur en fin de journée, avec un risque d'orage isolé. Les températures maximales atteindront entre 35 et 40 degrés localement, un peu plus dans l'extrême sud. Concernant le vent et la mer, le vent soufflera de secteur nord sur le nord et de secteur est sur le centre et le sud. Il sera relativement fort près des côtes et faible à modéré ailleurs. La mer sera agitée au nord et peu agitée à agiter sur les autres côtes. Une journée estivale hein, marquée par une chaleur toujours présente, mais un risque d'orage localement fort durant l'après-midi, principalement sur les régions intérieures du nord, du centre et localement du sud. Soyez prudents en cas d'activité orageuse et excellente journée. Restez à l'écoute, bien sûr, de RTCI.

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3: Bonjour à tous. Le Parlement entame ce mardi une séance plénière conjointe consacrée à l'audition du ministre de l'Économie. À l'ordre du jour, l'examen du projet de plan de développement 2026-2030 en vue de valider la méthodologie gouvernementale et d'élaborer un rapport de synthèse parlementaire. Le ministère de la Défense nationale confirme travailler sur une réforme du service national en réponse à une question parlementaire. Le département précise que le projet vise à réviser la loi de 2004. L'objectif est de réduire la durée du service tout en renforçant son attractivité par des formations certifiantes et des mesures incitatives pour l'insertion dans la fonction publique. C'est aujourd'hui le dernier délai pour bénéficier de l'amnistie fiscale. Le ministère des Finances rappelle aux citoyens et entreprises concernés qu'ils doivent régulariser leur situation auprès des recettes de finances, soit par un paiement intégral, soit par la signature d'un calendrier de paiement accompagné d'une première tranche avant la clôture des services. L'UGTT a publié une étude sur les travailleurs des plateformes numériques. Le document pointe la précarité de près de 60 000 actifs, soulignant que 98% d'entre eux ne bénéficient d'aucune couverture sociale. La centrale syndicale préconise l'instauration d'un cadre législatif régissant le secteur pour garantir les droits des travailleurs et la sécurité des clients. Essor du marché des véhicules électriques. Le fondateur du Grand Prix de l'efficacité énergétique Nabil Jelidet a fait état ce mardi d'une progression marquée du secteur. Il indiquait que 600 véhicules électriques ont été commercialisés sur les trois premiers mois de l'année 2026, un volume équivalent à la totalité des ventes enregistrées sur l'ensemble de l'exercice 2025. Pour soutenir cette dynamique, Nabil Jelidet a souligné la nécessité de renforcer le réseau national de bornes de recharge publique, un facteur déterminant, selon lui, pour accélérer l'adoption de l'électromobilité dans le pays. Dans le monde, 3 personnes, dont 2 grièvement blessées, ont été touchées hier soir par une explosion survenue dans un immeuble résidentiel de Monaco, à proximité de la frontière française. Le gouvernement monégasque a qualifié les faits d'actes criminels délibérés. Des images de vidéosurveillance montreraient un individu suspect déposant un colis piégé au pied de l'immeuble avant de s'enfuir en direction de Beausoleil, commune française voisine. En football, place au résultat des 16e de finale de la Coupe du Monde disputée hier. Le Brésil s'est imposé face au Japon 2-1. Le Paraguay a éliminé l'Allemagne au tir au but 4-3. Et le Maroc a décroché sa qualification face aux Pays-Bas également au tir au but 3-2 après un score de parité. La compétition se poursuit aujourd'hui avec 2 nouvelles affiches. La Côte d'Ivoire sera opposée à la Norvège à 18h, suivie de la rencontre entre la France et la Suède à 22h. Fin de ce flash, prochain rendez-vous dans une heure.
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0: Eh oui, c'était bien sûr Samba de Janeiro du groupe hein, Bellini. C'est un classique, hein, un tube en tout cas de l'été. Restez avec nous, il est 11h16 sur les ondes de Radio Tunis Channel Inter. Juste avant, une spéciale dédicace à des amis qui sont en train de prendre, qui sont sur la route pour Gerba, la famille Ben Yerlen. Et j'ai nommé le père au volant, Emine. J'ai nommé aussi juste à côté Hamed et derrière Aziz. Prenez soin de vous, restez branchés RTCI. On vous souhaite bonne route en compagnie de l'émission Fréquence Soleil avec beaucoup de fraîcheur jusqu'à 12h. Tout de suite, c'est l'instant fraîcheur.
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0: Eh oui, l'instant fraîcheur aujourd'hui, l'été est une saison que l'on aime tous, hein, c'est connu, mais il faut reconnaître que certaines journées peuvent être particulièrement éprouvantes. Le premier conseil est simple, boire régulièrement de l'eau, même sans attendre d'avoir soif. Notre organisme perd beaucoup d'eau lorsqu'il fait très chaud et une bonne hydratation est essentielle pour éviter les coups de chaleur. Ensuite, privilégier des repas légers. Les salades, les fruits de saison, les légumes frais et les yaourts sont souvent plus agréables à consommer qu'un repas très copieux. Pensez également à protéger votre logement. Fermer les volets ou les rideaux pendant les heures les plus chaudes permet de conserver une température plus agréable à l'intérieur. Si vous utilisez un climatiseur, un réglage autour de 26 degrés offre généralement un bon équilibre entre confort et consommation d'énergie. Et n'oublions pas les personnes les plus vulnérables, les personnes âgées, les jeunes enfants et les personnes qui travaillent en extérieur. Un simple appel à un proche ou à un voisin peut parfois faire toute la différence pendant une période de forte chaleur. Enfin, si vous partez à la plage, pensez à la crème solaire, au chapeau et à éviter une exposition prolongée aux heures où le soleil est le plus intense. Quelques gestes simples mais qui permettent de profiter pleinement de l'été tout en prenant soin de soi. Restez avec nous.
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Eh oui, c'était Love is Gone avec David Guetta. On est de retour, bien sûr, dans Fréquence Soleil. Quelques petites dédicaces, hein. Une belle pensée pour les équipes des hôtels, hein, qui accueillent les premiers vacanciers de la saison avec le sourire. Bon courage aussi aux agriculteurs du Cap-Bon qui travaillent dès les premières heures de la journée. Une pensée aussi pour tous les Tunisiens et les Tunisiennes installés à l'étranger qui préparent leur retour estival au pays. Une dédicace également aux familles qui prennent aujourd'hui la route des vacances. Prudence, patience et profiter de chaque instant et un grand bonjour à toutes celles et ceux qui nous écoutent depuis leur bureau, l'été et aussi dans la musique.

Et oui, c'était Watermelon Sugar de Harry Styles. Il est 11h40 sur les ondes de Radio Tunis, chaîne Inter. Je vous rappelle, j'espère déjà que la playlist vous a plu hein, tout au long de l'émission, que vous avez bougé, dansé et que le sourire se voit sur votre visage. Dans quelques instants, dans moins de 5 minutes, rendez-vous avec le Saviez-vous. Et aujourd'hui, on parlera. La question, c'est pourquoi les couchers de soleil sont-ils si spectaculaires en été? La réponse tout à l'heure à midi moins le quart.

0: Eh oui, c'était Jamaïque, bam bam. Voilà, c'est le rythme hein, qu'on a dans Fréquence Soleil. Il est 11h45. Tout de suite, c'est le saviez-vous.
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0: Eh oui, dans le saviez-vous, je vous ai posé la question tout à l'heure, pourquoi les couchers de soleil sont-ils si spectaculaires en été? Eh bien, vous avez sûrement remarqué que les couchers de soleil de l'été semblent souvent plus flamboyants, avec des couleurs allant du jaune doré au rouge profond, en passant par l'orange et parfois même le violet. Eh bien, ce phénomène s'explique par la manière dont la lumière du soleil traverse notre atmosphère. Lorsque le soleil est bas sur l'horizon, ses rayons parcourent une distance beaucoup plus longue dans l'air qu'en pleine journée. Les couleurs bleues sont davantage dispersées, tandis que les teintes rouges, orangées et jaunes arrivent jusqu'à nos yeux. En été, l'atmosphère peut aussi contenir davantage de fines particules, comme de la poussière saharienne ou des embruns marins, qui accentuent encore ces nuances chaudes. En Tunisie, les plus beaux couchers de soleil s'admirent aussi bien depuis une plage de Kelibia que sur les hauteurs de Sidi Bou Saïd, dans le désert du sud ou face au golfe de Gabès. Chaque région offre une lumière particulière, mais toutes ont ce pouvoir de nous inviter à ralentir et à contempler. Alors ce soir, si vous en avez l'occasion, prenez quelques minutes pour lever les yeux vers l'horizon. Les plus beaux spectacles sont souvent ceux que la nature nous offre gratuitement.

Oh man, la chanson de Kungs, coécrite par Martin Solveig et coproduite par Boys Noize, sortie en 2021. C'est Martin Solveig qui chante sur ce titre. Celui-ci, il connaît donc le succès dans les charts français et belges. Et ce titre s'appuie sur un sample de morceau Idle de Mind Enterprise, sorti en 2017. Il est 11h50 sur les ondes de Radio Tsinshan Inter. Le sourire du jour, eh ben, il suffit parfois d'un rayon de soleil, d'une chanson que l'on aime ou d'un sourire échangé pour transformer une journée ordinaire en un beau souvenir. Voilà, merci d'avoir partagé cette matinée avec nous. C'était Mehdi Hawaz devant le micro. Tarek Drissi à la réalisation technique. Sofiane Benjima à la réalisation digitale, ainsi que les stagiaires qui sont avec nous aussi depuis ce matin. Merci beaucoup pour leur précieuse aide. Voilà, il est 11h51. Merci encore une fois. Merci à vous pour votre fidélité ainsi que pour votre écoute. J'espère qu'on a mis un peu de sourire dans votre matinée. Et puis, je vous retrouve donc demain, même heure, même fréquence, pour une nouvelle édition de Fréquence Soleil. Très belle journée à toutes et à tous sur RTC et à demain. Bye bye, gardez la pêche. Yo.

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1: Bonjour à tous. Le Conseil national de l'Ordre des pharmaciens a officiellement annoncé ce mardi la création d'une cellule de crise permanente. Les professionnels dénoncent le retard chronique du versement des dus par la Caisse nationale d'assurance maladie. Les syndicats alertent sur l'imminence d'une paralysie du secteur, alors que les pharmaciens ont déjà menacé de suspendre leurs relations avec la CNAM dès le 1er juillet. C'est aujourd'hui le dernier délai pour bénéficier de l'amnistie fiscale. Le ministère des Finances rappelle aux citoyens et entreprises qu'ils doivent régulariser leur situation auprès des recettes des finances, soit par un paiement intégral, soit par la signature d'un calendrier de paiement accompagné d'une première tranche avant la clôture des services. La prochaine rentrée universitaire marquée par une diversification des offres de formation. Le directeur général de la rénovation au ministère de l'Enseignement supérieur, Mounir Layedi, a annoncé le passage à 1190 parcours de licence contre 1130 l'année dernière pour une capacité d'accueil estimée à 85 000 étudiants. Près de 8000 inscriptions déjà enregistrées via la plateforme de l'Agence tunisienne de la formation professionnelle depuis le lancement de la procédure le 19 juin dernier. La TFP précise que la clôture des inscriptions est imminente pour les spécialités les plus demandées. Les candidats peuvent formuler jusqu'à 6 choix avec l'obligation pour les postulants retenus de confirmer leur choix final en ligne. Le ministère de la Défense nationale confirme travailler sur une réforme du service national. En réponse à une question parlementaire, le département précise que le projet vise à réviser la loi de 2004. L'objectif est de réduire la durée du service tout en renforçant son attractivité par des formations certifiantes et des mesures incitatives pour l'insertion dans la fonction publique. Dans le monde, l'émissaire américain Steve Witkoff est en route ce mardi pour le Qatar, où des réunions avec l'Iran sont attendues cette semaine, mais Téhéran évoque des rencontres techniques sans négociation directe avec les États-Unis, quand Washington parle de réunions de haut niveau. La police est déployée en masse en Afrique du Sud pour parer d'éventuelles violences ce mardi, point culminant d'une campagne aux accents xénophobes qui a poussé 25 000 immigrés à l'exode, accusés entre autres de prendre le travail des Sud-Africains. En football, place au résultat des 16e de finale de la Coupe du Monde disputée hier. Le Brésil s'est imposé face au Japon 2-1. Le Paraguay a éliminé l'Allemagne au tir au but 4-3. Et le Maroc a décroché sa qualification face aux Pays-Bas, également au tir au but 3-2. La compétition se poursuit aujourd'hui avec deux nouvelles affiches. La Côte d'Ivoire sera opposée à la Norvège à 18h, suivie de la rencontre entre la France et la Suède à 22h. Fin de ce flash, prochain rendez-vous dans une heure.
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Bonjour, bienvenue, vous êtes sur RTCI, Kenny Benarmoli avec vous jusqu'à 14h, tout à l'heure délaissé à la réalisation, beaucoup de bonne musique en prévision.

Le conte de fées se poursuit. Le conte de fées se poursuit à Lullaby, hein, c'est The Cure sur RTCI. Conte de fées, là, je parle de la Coupe du Monde, bien évidemment. Je pense surtout au Paraguay, hein, qui a éliminé l'Allemagne. Le Paraguay qui revient vraiment, vraiment de très loin. On se rappelle sa défaite lors de la phase de poule face aux États-Unis. Et puis, là, hier, ils ont réussi à passer au huitième de finale via les pénalties après la fin du match en temps réglementaire sur le score de 1 but partout. Le Japon n'a pas pu battre le Brésil, hein, malgré qu'il ait mené le score, donc 2 buts à 1. Et puis hier, tard dans la nuit, le Maroc qui fait l'exploit dont on a tous rêvé en Tunisie, malheureusement. 1 but partout entre le Maroc et les Pays-Bas et qualification au tir au but. Il s'en est fallu de peu puisque le Maroc a réussi à s'en sortir uniquement lors du temps réglementaire. Aujourd'hui, 3 matchs, 3 ambiances, Côte d'Ivoire contre Norvège, c'est le duel de la puissance, France contre Suède, c'est le match du favori face au piège, Mexique contre Équateur, c'est la passion du pays hôte face à une équipe qui a fait une phase de poule vraiment très très très intéressante. La Côte d'Ivoire a terminé deuxième du groupe E avec 6 points derrière l'Allemagne, c'est aussi sa première qualification pour un tour à élimination directe en Coupe du Monde. En face, la Norvège arrive avec Haaland, déjà central dans son parcours, mais aussi avec quelques absences, notamment Julian Ryerson. Côté ivoirien, Wilfried Tsingo est forfait, mais Evan Dika est disponible. Ce match peut se résumer à une question vraiment simple, qui va imposer son impact physique, parce que les deux équipes sont physiques. La Côte d'Ivoire doit couper les ballons vers Haaland, et si Haaland reçoit dans la surface, lui, il est clinique. La Norvège devient dangereuse très vite. La Norvège n'a pas besoin de beaucoup d'occasions, vraiment. C'est une équipe vraiment clinique, chirurgicale. Elle peut attendre, subir, puis frapper. Voilà, donc le joueur à suivre côté ivoirien, c'est Yann Diomandé. Il a 19 ans, beaucoup de vitesse. Il peut casser un match fermé. C'est pour ça qu'il y a beaucoup de grandes équipes dans le PSG qui s'intéressent à lui. Sinon, l'autre match, c'est la France contre la Suède. Donc, je vous rappelle que Côte d'Ivoire, Norvège, c'est à partir de 18h. France-Suède, c'est à partir de 22h. Sur le papier, la France est favorite, mais dans un match à élimination directe, le vrai danger, c'est de croire que le match est déjà gagné. La France qui marque beaucoup, mais elle laisse aussi des espoirs. C'est qu'on l'a vu lors de son match face à la Tunisie, contre une équipe suédoise physique rapide et surtout avec des joueurs à l'avant qui sont vraiment très très forts. Les Suédois donc peuvent évoluer en contre, rapide en transition, et puis surtout les coups de pied arrêtés qui sont le point fort des Suédois. Donc voilà, est-ce que la France va gérer son statut ou pas, c'est ce qu'on va voir à partir de 22h. Et puis dans la nuit, à partir de 2h du matin, bon courage à ceux qui vont rester éveillés. Le Mexique joue à domicile à l'Azteca. Rappelons qu'il a terminé le premier du groupe A avec 3 victoires, 6 buts marqués, 0 but encaissé. Mais il traîne aussi une histoire lourde. Plus aucune victoire en match à élimination directe de Coupe du Monde depuis 1986. L'Équateur arrive avec un gros moral après une victoire 2-1 contre l'Allemagne lors de la phase de poule. Donc là aussi, ça va se jouer vraiment. L'Équateur qui a vraiment impressionné lors des éliminations en Amérique du Sud, qui est arrivé dans les premières places. Hein. Donc l'Équateur est une équipe à prendre vraiment très au sérieux. Le Mexique joue à domicile, mais bon, le danger c'est aussi la pression justement du public qui va pousser, mais qui va aussi peut-être aussi gronder si ça tourne mal. Voilà, donc je vous rappelle, 18h Côte d'Ivoire, Norvège, 22h France-Suède, et puis à 2h du matin, Mexique-Équateur.

America sur RTCI avec Horse With No Name, midi 29 minutes. Il n'y a pas que le foot dans la vie, il y a aussi le tennis, et oui, puisqu'il y a Wimbledon là qui est en train de se jouer, deuxième journée d'ailleurs, il y a des matchs qui sont en train de se dérouler actuellement. Je vais parler maintenant des hommes, puis par la suite je vais parler des dames. Actuellement, donc il y a 4 matchs, 5 matchs qui sont en train de se jouer, de se disputer. Majrak contre Tabillo, Shimabukuro contre Faria qui sort des qualifs, Royer contre Wendelken qui a une wildcard, Marino contre Drogué, et puis Hanfan contre Mpechi Picard. Mais bon, vous allez me dire c'est qui ces joueurs, je vais vous dire, bon. Manarino, c'est un joueur complètement atypique qui réussit, malgré son âge, à vraiment être encore dans le top 100 et à marquer des coups et à gagner des matchs. Sinon, qu'est-ce qu'il y a à voir aujourd'hui? Il y a 3 favoris à suivre. Il y a Zverev, il y a Deminor et puis à Shelton. Un match très prestige aussi entre Wawrinka et Berrettini. Et une affiche très imprévisible entre Bublik et Kokkinakis. Bon. Alors, on va commencer par Block contre Zverev. Zverev, qui est tête de série numéro 2, qui part favori, mais Wimbledon reste le grand chelem où il est le moins à l'aise. Block, lui, n'a rien à perdre. Le danger pour Zverev, c'est vraiment de laisser le match s'installer. Donc, Zverev ne joue pas seulement Block, mais il joue aussi son rapport très très compliqué avec le gazon, puisque bon, il est plus surface lente comme par exemple la terre battue. Là, il faut qu'il prenne des risques. Wawrinka contre Berrettini, ça c'est un sacré match. C'est le match émotion. L'expérience et le prestige, c'est Wawrinka. Le service, le coup droit et un vrai profil de joueur de gazon, eh ben c'est Berrettini. Si Berrettini est bien, il peut étouffer le match. Si ça se crispe, Wawrinka peut faire parler son expérience. Autre match à suivre, c'est Deminor contre Buruchaga. Deminor est favori, il court partout, remet tout, use l'adversaire. Buruchaga devra prendre des risques très très tôt. Deminor ne te bat pas avec un coup spectaculaire, il te bat en te faisant jouer une balle en plus. C'est comme si vous jouez un mur. Et puis Shelton, l'éternel espoir du tennis américain qui n'arrive jamais à concrétiser tous les espoirs placés en lui. Shelton a la puissance et le statut. Virtanen peut être dangereux s'il sert fort et pousse le match vers les tie-break. On sait que sur le gazon, un des points forts des joueurs, c'est vraiment le service. À partir du moment où vous avez un service canon, vous pouvez gagner des matchs. Shelton a plus d'armes, mais sur gazon, un gros serveur pour rendre n'importe quel match très compliqué. Et enfin, Bublik contre Kokkinakis. Un match complètement imprévisible. Bublik peut inventer des coups incroyables. Kokkinakis peut faire mal avec son service et son coup droit. Avec Bublik, on ne sait jamais si on va avoir un récital ou un match à montagne russe. Ah bah Bublik, c'est pour ça qu'on l'aime. Tiens d'ailleurs, Shelton Virtanen, ça va bientôt commencer. Et Deminor et Buruchaga aussi.

Kansas sur TCI avec Dust in the Wind. On a parlé de Wimbledon partie messieurs. Maintenant, on va parler de Wimbledon partie dames avec pas mal de figures féminines intéressantes et importantes qui vont descendre sur le gazon de Wimbledon aujourd'hui. La journée est très riche. Swiatek, tête série numéro 3, ouvre avec un vrai match de contraste face à Taylor Townsend. Swiatek arrive en tenante du titre et Townsend, elle peut la gêner avec son jeu de gauchère, ses montées au filet et son sens du double sur gazon. Ça peut vite devenir piégeux si Swiatek ne prend pas le contrôle dès le retour. Svitolina contre Snigur, ça c'est un duel ukrainien, un match particulier avec beaucoup d'émotions, mais aussi deux profils différents. Svitolina a l'expérience, le mental et la solidité. Snigur devra prendre des risques pour éviter de subir l'échange. Navarro contre Badosa, c'est un des matchs les plus ouverts. Carrément, ce match, il y a quelques années, c'était un match de tête de série. Ça ne sera pas le cas cette année. Navarro, elle a la régularité et la variété. Badosa a plus la puissance, mais le problème, c'est qu'elle doit rester stable physiquement et mentalement. Boisson contre Rybakina, ça c'est un très gros test. Rybakina qui a gagné Wimbledon en 2022, elle sert fort, elle frappe vite, elle aime cette surface. Pour Boisson, l'objectif est clair, tenir ses jeux de service et ne pas laisser Rybakina installer sa puissance. Et puis, le moment fort de la journée, c'est à partir de 17h, Serena Williams contre Maya Joint. Serena Williams revient à Wimbledon à 44 ans pour son premier match en Grand Chelem depuis l'US Open 2022. Elle a gagné 7 fois ici, elle n'a plus rien à prouver, mais face à une joueuse de 20 ans, le vrai sujet sera le rythme. Alors c'est clair, le public va pousser Serena, mais Maya Joint aura la jeunesse, les jambes et surtout, rien à perdre. Quoique bon, Serena Williams, elle non plus, n'a rien à perdre. Actuellement, qu'est-ce qui est en train de se disputer ? Paolini contre Montgomery, elle a perdu carrément 6-0 le premier set. Paolini, tête série numéro 13, mais bon, elle s'est reprise 6-4 au second set et là actuellement 2-1 pour elle. Sinon, les autres rencontres, il y a Madison Keys qui est en train de passer un mauvais quart d'heure contre Day. Elle a perdu au tie-break le premier set et là elle mène 3-2. Il y a Gibson, pas la guitare, non, la joueuse australienne, contre Buzkova. Buzkova qui mène 6-1, qui a gagné 6-1 le premier set et qui est menée 5-3 au deuxième. Et puis il y a Kalinina contre Rakhimova. Mais bon, comme je vous ai dit, plus important, 13h30, Swiatek contre Townsend. Et puis, bien évidemment, la curiosité, la nostalgie, c'est à partir de 17h avec Serena Williams qui fait son grand retour face à Joint.

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Mr. George Benson sur RTCI avec Kisses in the Moonlight. Puisqu'on parle de la Lune, parlons aussi de l'espace. Aujourd'hui, c'est le 30 juin et les Nations Unies marquent la journée mondiale des astéroïdes. En fait, la date n'est pas choisie au hasard. Elle rappelle un événement qui a eu lieu en 1908 dans la région de Tunguska en Sibérie centrale. Ce matin-là, vers 7h13 du matin, un météorite explose dans l'atmosphère. Il ne touche probablement pas le sol, comme un météorite classique, mais sa désagrégation provoque une onde de choc immense. Résultat, des millions d'arbres couchés sur plus de 2000 km², une zone gigantesque presque inhabitée, ce qui a sans doute évité une catastrophe humaine majeure. Imaginez ce qui serait passé si le même phénomène s'était produit au-dessus d'une grande ville. L'histoire a été vraiment différente. Cette journée sert donc à rappeler une chose simple, hein. L'espace n'est pas seulement un sujet de science-fiction. Les astéroïdes existent, certains passent près de la Terre et leur surveillance est un enjeu réel. Le message des Nations Unies est clair, mieux connaître ces objets, mieux les repérer, mieux coopérer entre les pays. On parle ici de science, d'observation, mais aussi de prévention. La journée mondiale des astéroïdes, ce n'est pas une journée pour avoir peur, c'est une journée pour comprendre que pour protéger la Terre, eh ben ça commence aussi par regarder le ciel. Vous écoutez RTC, je vous rappelle qu'à 13h, vous avez rendez-vous avec les news, et tout de suite après, rendez-vous avec Kemel Schiff et le Point Chaud.

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4: Bonjour à toutes et à tous, voici les titres de l'actualité de ce mardi. Séance plénière ce mardi au Parlement, à l'ordre du jour, l'audition du ministre de l'Économie sur le projet de plan de développement 2026-2030. Poursuite aujourd'hui à Tunis des travaux du 3e forum du COMESA. La secrétaire générale de l'institution affirme le rôle central de la Tunisie dans le transfert des compétences. Amnistie fiscale. Le ministère des Finances rappelle que ce mardi 30 juin est l'ultime journée pour les citoyens et entreprises pour régulariser leur situation. Le syndicat des pharmaciens annonce la création d'une cellule de crise face au retard de paiement de la CNAM. Une paralysie du secteur est annoncée dès demain, 1er juillet. Le secteur automobile face à l'essor de l'électrique, avec près de 600 véhicules vendus au premier trimestre 2026, un chiffre égal au volume total de 2025. Enseignement supérieur, la prochaine rentrée universitaire proposera près de 1200 parcours de licence pour 85 000 places. Et formation professionnelle, succès des inscriptions en ligne avec près de 8000 dossiers déposés et clôture imminente pour les filières les plus prisées. Service national, le ministère de la Défense annonce la préparation d'une réforme législative pour réduire la durée du service et renforcer son attractivité professionnelle. Dans le monde, l'émissaire américain Steve Witkoff au Qatar pour des discussions malgré les divergences sur la nature des échanges avec l'Iran. Chasse à l'homme en cours à Monaco après l'explosion d'un colis piégé visant un homme d'affaires ukrainien. Coupe du monde, le Brésil, le Paraguay et le Maroc qualifiés pour les quarts de finale. Programme du jour, Côte d'Ivoire-Norvège 18h et France-Suède 22h. Tous ces titres et bien d'autres vous seront développés dans l'édition complète de l'information à partir de 13h30. 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
2: L'histoire a toujours montré que les pauses dans les conflits armés sont souvent temporaires et sont régulièrement violées. Des pourparlers très incertains entre Américains et Iraniens sont attendus aujourd'hui à Oman. Pourquoi incertains? Parce que le négociateur américain, Witkoff, l'ami de Trump, et Kouchner, son gendre, sont attendus à Mascate, alors que l'Iran joue le suspense sur sa participation. D'ailleurs, Washington et Téhéran ont toujours alterné menaces et ouvertures au dialogue, campant sur des positions maximalistes peu propices à des avancées. Comment négocier quand chacune des deux parties veut imposer son agenda et plus exactement ses conditions? Concernant le déminage du détroit d'Ormuz, l'Iran dit être le seul à procéder à cette opération. Pas de présence étrangère, sommant ainsi la France à ne pas compliquer la situation. La France veut travailler ensemble avec Oman pour sécuriser ce passage stratégique. Le sultan d'Oman, très discret, joue l'équilibriste entre l'Iran et les États-Unis. Le Moyen-Orient vit de nouveau un test permanent, au rythme de déclarations contradictoires. D'un côté, il y a des frappes réelles et des menaces martiales, et de l'autre, des appels aux négociations et au cessez-le-feu. L'équilibre entre ces deux actions reste difficile à trouver et porte beaucoup plus les germes d'une escalade incontrôlable. Cette situation fait les affaires d'Israël, qui continue de frapper Gaza. Et en Cisjordanie occupée, le secrétaire général de l'ONU dénonce l'expansion et l'accélération implacable des colonies. Au Liban, le front israélo-Hezbollah continue de s'embraser par intermittence. Entre la Russie et l'Ukraine, le conflit prend aussi des virages dangereux. Cette situation tendue dans toutes ces régions du monde prouve que la confiance est absente et que l'issue de ces conflits n'est pas à l'ordre du jour.
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Monsieur Laurent Voulzy sur RTC avec le titre Rock Collection. Bienvenue à tous. On est donc bien évidemment sur RTC. On est ensemble jusqu'à 14h. Une petite info culturelle, littéraire. Un nouvel ouvrage vient de paraître en Tunisie. Il s'intitule Journaliste tunisien aux talents multiples 1956-2026. Il est signé par le journaliste Mohamed Mamoun Abessi. Ce livre se veut un ouvrage de référence documentaire. Son objectif est très simple, rendre hommage aux journalistes tunisiens, hommes et femmes, qui ont marqué leur métier, mais qui ont aussi brillé dans d'autres domaines. L'auteur met en avant ses parcours particuliers de journalistes qui, parallèlement à leur activité professionnelle ou après leur retraite, ont continué à créer, écrire, pratiquer l'art, la culture, le sport ou d'autres formes d'expression à travers ces expériences. Le public découvre ainsi une autre image du journaliste, pas seulement celle du professionnel de l'information, mais aussi celle d'une personnalité capable d'enrichir la vie culturelle, artistique et sociale du pays. L'ouvrage compte 136

pages. Il est préfacé par Mehdi Jandoubi, universitaire spécialiste de la presse et de la communication. Pran Mamoun Abessi connaît bien le monde médiatique, ancien rédacteur en chef à l'agence Tunis Afrique Presse, l'agence TAP. Il a aussi travaillé de 79 à 90 auprès de Chedli Khrib et alors secrétaire général de la Ligue des États Arabes. Ce nouveau livre prolonge ainsi son travail de mémoire sur la presse tunisienne et ses figures marquantes.

Steve Miller Band sur TCI avec Abracadabra. Le cinéma tunisien est toujours là, il est toujours présent, il est toujours demandé. Trois films tunisiens sont en compétition officielle au Festival international du film de Amman, Aouel Film, prévu du 26 juillet au 3 août. Côté long métrage, la Tunisie sera représentée par Where the Wind Comes From, réalisé par Amel Galletti dans la compétition des longs métrages arabes de fiction. Deux courts-métrages tunisiens seront aussi en lice, Somewhere I Belong de Youssef Handous et The Light That Remains de Youssef Ghermezi. Cette présence est intéressante, tout d'abord parce qu'elle couvre deux formats, hein, le long et le court. Elle montre aussi que le cinéma tunisien continue à circuler dans les festivals arabes avec des réalisateurs installés. Et de nouvelles voix, autre point à retenir, cette édition rendra aussi hommage au cinéma tunisien. La Tunisie sera donc présente à deux niveaux, avec des films en compétition, mais aussi avec une programmation qui mettra en avant son parcours et sa place dans le cinéma arabe. On est ensemble jusqu'à 14h. Je vous rappelle qu'à 13h30, vous avez rendez-vous avec le journal.

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1: Le journal de 13h30 à la une de l'actualité. La Tunisie au cœur de la semaine Comesa 2026 pour accélérer l'intégration africaine par l'innovation numérique. Un enjeu expliqué dans ce journal. Séance plénière ce mardi au Parlement à l'ordre du jour. L'audition du ministre de l'économie sur le projet de plan de développement 2026-2030. Le syndicat des pharmaciens annonce la création d'une cellule de crise face au retard de paiement de la CNAM. Une paralysie du secteur est annoncée dès demain 1er juillet. Dans le monde, l'émissaire américain Steve Witkoff au Qatar pour des discussions malgré les divergences sur la nature des échanges avec l'Iran. Coupe du monde, le Brésil, le Paraguay et le Maroc qualifiés pour les quarts de finale. Programme du jour, Côte d'Ivoire, Norvège à 18h et France, Suède à 22h. Météo, une dégradation orageuse progressive attendue cet après-midi avec des cumuls importants dans le centre-ouest. Bonjour, intégration économique africaine, transformation digitale et nouveaux partenariats au cœur de la semaine Comesa 2026 en Tunisie. Les travaux du 3e forum sur les institutions du marché commun de l'Afrique orientale et australe Comesa se poursuivent en Tunisie, organisé dans le cadre de la semaine Comesa 2026. Cet événement est placé sous le thème de l'innovation numérique, qualifié de pilier fondamental pour améliorer la compétitivité du commerce africain à travers la numérisation des procédures, le développement des infrastructures digitales et la facilitation des échanges. La secrétaire générale du Comesa, Chelche Mpundo Kapwepwe, a fait état d'une volonté partagée par l'ensemble des États membres de faire progresser l'intégration économique. Elle a affirmé dans ce sens le rôle central que joue la Tunisie dans la bonne gouvernance dans les secteurs industriels. La responsable a plaidé pour un renforcement des partenariats entre États, secteurs privés et bailleurs de fonds afin d'atteindre les objectifs de l'agenda 2063 et du développement durable. L'équipe de la rédaction a sollicité Madame Chelche Mpundo Kapwepwe.
2: Comme vous le savez, mesdames et messieurs, cette semaine est consacrée à la Comesa afin de faire connaître ses institutions. Nous sommes ici pour partager les connaissances, mais aussi pour coopérer avec les entrepreneurs et le milieu des affaires, étant donné que la Tunisie a rejoint la Comesa en 2018. L'objectif est également de garantir qu'elle tire le meilleur parti de son adhésion. Cette semaine rassemble aussi des représentants des 21 États membres de la Comesa afin de permettre aux pays membres de bénéficier au maximum des relations commerciales et du développement du commerce intra-Comesa. Cette semaine connaît une forte participation de la Fédération des femmes d'affaires qui regroupe également les 21 États membres. Il est aussi important de souligner qu'en marge de cette semaine se tient le salon commercial favorisant les échanges et les discussions entre les hommes et femmes d'affaires. Nous allons également explorer ensemble les opportunités prometteuses pour accroître le commerce intra-régional au sein de la Comesa et renforcer la participation du secteur privé ainsi que les échanges commerciaux. Je voudrais dire que la Tunisie est un pays fort, reconnu pour son expertise industrielle. La Tunisie dispose aussi d'une expérience technique et d'une bonne gouvernance dans les secteurs industriels et nous pouvons faire bénéficier tous les États membres de la Comesa de l'expérience tunisienne ainsi que du niveau avancé de connaissances dont dispose la Tunisie dans ce domaine. Comme vous le savez, les États membres de la Comesa ne sont pas tous au même niveau de développement industriel. Cela pourra donc être bénéfique pour les pays membres. Nous connaissons également les écarts et les besoins existants dans les États membres. Nous savons comment les combler grâce au partage des connaissances et de l'expertise. Enfin, comme je l'ai mentionné dans mon intervention précédente, cette semaine permettra d'explorer les moyens d'augmenter le commerce intra-régional entre les États membres de la Comesa.
1: Le Parlement entame ce mardi une séance plénière conjointe consacrée à l'audition du ministre de l'économie et de la planification. À l'ordre du jour, l'examen du projet de plan de développement 2026-2030 en vue de valider la méthodologie gouvernementale et d'élaborer un rapport de synthèse parlementaire. Le Conseil national de l'Ordre des pharmaciens a officiellement annoncé ce mardi la création d'une cellule de crise permanente. Les professionnels dénoncent le retard chronique du versement dû par la Caisse nationale d'assurance maladie. Les syndicats alertent sur l'imminence d'une paralysie du secteur, alors que les pharmaciens ont déjà menacé de suspendre leur relation avec la CNAM dès le 1er juillet. C'est aujourd'hui le dernier délai pour bénéficier de l'amnistie fiscale. Le ministère des Finances rappelle aux citoyens et entreprises concernées qu'ils doivent régulariser leur situation auprès des recettes des finances, soit par un paiement intégral, soit par la signature d'un calendrier de paiement accompagné d'une première tranche avant la clôture des services. Le registre national des entreprises généralise la démantralisation de ses services à compter de ce mercredi 1er juillet. Les entreprises et particuliers sont invités à obtenir leur identifiant numérique via les applications Digico et pour les personnes morales et Hoiati pour les personnes physiques afin d'effectuer leurs transactions en ligne. La campagne des moissons continue de mobiliser tous les acteurs concernés à ce niveau. Chaque jour, de nouvelles performances en matière de production céréalière et de lutte contre les incendies. Le point avec notre correspondant Jamel TV.
3: Hier, le ministre de l'Agriculture, des Ressources hydrauliques et de la Pêche, Rezdine Bichir, s'est rendu dans le gouvernorat de Béja, l'un des plus grands pôles de production céréalière du pays, et s'est enquis du déroulement de cette campagne des moissons qui a atteint à Béja un taux d'avancement global estimé à 60%, avec la collecte de plus de 1,5 million de quintaux à la date de dimanche 28 juin, ce qui augure d'une bonne récolte céréalière et d'une importante collecte, d'autant plus encore que la région dispose d'une capacité de stockage estimée à 3 millions de quintaux. Le ministre a par la même occasion pris connaissance des opérations de collecte dans l'une des fermes de la région et du système d'agréage appliqué par les différents collecteurs sur la base des recommandations émises par l'Office des céréales qui a annoncé la collecte de plus de 7 millions de quintaux à la même date de dimanche, marquant ainsi une avancée non négligeable des opérations de moisson et de collecte qui se poursuivent aussi dans les autres régions du Nord-Ouest où une collecte abondante est aussi attendue cette saison, le tout dans un climat de vigilance accrue contre les risques de sinistres dans les emblavures céréalières et des forêts.
1: Essor du marché des véhicules électriques en Tunisie, le fondateur du Grand Prix de l'efficacité énergétique, Nabil Jidet, a fait état ce mardi d'une progression marquée du secteur. Il a indiqué que 600 véhicules électriques ont été commercialisés sur les trois premiers mois de l'année 2026, un volume équivalent à la totalité des ventes enregistrées sur l'ensemble de l'exercice 2025. Pour soutenir cette dynamique, Nabil Jidet a souligné la nécessité de renforcer le réseau national de bornes de recharge publique, un facteur déterminant selon lui pour accélérer l'adoption de l'électromobilité dans le pays. La Tunisie franchit une nouvelle étape dans la transition énergétique. Une embarcation de pêche artisanale fonctionnant entièrement à l'électricité solaire a effectué sa première navigation opérationnelle à Jim sur l'île de Djerba. Cette expérience pilote portée par le WWF Afrique du Nord ouvre la voie à une pêche plus propre, plus économique et plus respectueuse de l'environnement. Ramla Bouhlel, coordinatrice du projet, nous en parle au micro de notre correspondant Mimoun.
4: Une première navigation opérationnelle en Tunisie d'une embarcation de pêche artisanale qui fonctionne grâce à une propulsion électrique alimentée par l'énergie solaire. Donc cette initiative s'inscrit dans le cadre du projet décarbonisation de la pêche artisanale en Tunisie, promotion de l'énergie propre pour des communautés côtières durables. C'est un projet qui répond aux plusieurs défis croissants confrontés par la pêche artisanale tunisienne, surtout l'augmentation continue du coût des carburants. C'est une expérience pilote au golfe de Gabès qui présente un système intégré comprenant un moteur électrique spécialement conçu pour la navigation côtière des embarcations de pêche artisanale avec une batterie rechargeable garantissant l'autonomie nécessaire aux sorties en mer bien sûr et une station de recharge alimentée par l'énergie solaire photovoltaïque. On parle de la réduction des dépenses liées au carburant pour les pêcheurs artisanaux, diminution des émissions de dioxyde de carbone, réduction des risques de pollution marine bien sûr liés aux hydrocarbures et aussi la diminution de la pollution sonore générée par les moteurs thermiques conventionnels.
1: La prochaine rentrée universitaire, marquée par une diversification des offres de formation, le directeur général de la rénovation au ministère de l'Enseignement supérieur, Mounir Ayedi, a annoncé le passage de 1190 parcours de licence contre 1130 cette année pour une capacité d'accueil estimée à 85 000 étudiants. Près de 8 000 inscriptions déjà enregistrées via la plateforme de l'Agence tunisienne de la formation professionnelle depuis le lancement de la procédure le 19 juin dernier. L'agence précise que la clôture des inscriptions est imminente pour les spécialités les plus demandées. Les candidats peuvent formuler jusqu'à 6 choix avec l'obligation pour les postulants retenus de confirmer leur choix final en ligne. La municipalité de Gafsa s'apprête à renforcer ses équipes chargées des travaux de chantier et de la propreté urbaine grâce à la signature prochaine d'un accord de partenariat et de collaboration avec la Société de l'environnement, filiale de la Compagnie des phosphates de Gafsa. Cette convention vise à remédier au déficit en ressources humaines dont souffrent les services municipaux. Elle permettra d'améliorer les interventions sur le terrain, de renforcer les opérations de nettoyage et d'assurer une meilleure qualité des services de propreté au profit des habitants de la ville. Le point avec notre correspondant, l'Akhdar Suite.
5: Cet accord stipule le renforcement de l'effectif du personnel municipal de chantier et de voirie pour le nettoyage et la propreté de la ville aux côtés des agents titulaires dont le nombre a sensiblement diminué depuis la suspension des recrutements de nouveaux agents dans les mairies. Un plan d'intervention et un programme d'assistance sont en voie de préparation entre les deux parties. Il faut reconnaître que depuis quelques mois, plusieurs équipes volontaires de la société d'environnement mènent des campagnes de propreté durant des nuits entières dans différents quartiers de la ville. Toutefois, ces agents de la Société de l'environnement revendiquent sans cesse un statut officiel et une reconnaissance formelle et franche pouvant consolider leur situation juridique et sceller administrativement leur appartenance professionnelle à leur employeur payeur. Rappelons que le groupe CPG et Industrie Chimique accorde mensuellement aux alentours de 12 000 salaires gracieux à des employés fictifs qui ne produisent aucun travail et ne réalisent aucune besogne. La société civile les met sur le banc de l'infamie, des pique-assiettes qui s'accommodent à vivre au crochet de la société. Il serait donc sage et rationnel de généraliser cette formule d'employabilité et d'affectation laborieuse et pertinente de ces agents dans plusieurs sociétés de la région.
1: Dans l'actualité internationale, l'émissaire américain Steve Witkoff est en route ce mardi pour le Qatar, où des réunions avec l'Iran sont attendues cette semaine, mais Téhéran évoque des rencontres techniques sans négociation directe avec les États-Unis quand Washington parle de réunions de haut niveau. Les forces de l'ordre traquent ce mardi à Monaco et aux alentours de le principal suspect dans l'explosion d'un colis piégé qui a secoué la principauté lundi soir, blessant grièvement un homme d'affaires d'origine ukrainienne et deux de ses proches. La police est déployée en masse en Afrique du Sud pour parer à d'éventuelles violences ce mardi, point culminant d'une campagne aux accents xénophobes qui a poussé 25 000 immigrés à l'exode, accusés entre autres de prendre le travail des Sud-Africains. En football, place au résultat des 16e de finale de la Coupe du Monde disputée hier. Le Brésil s'est imposé face au Japon 2-1. Le Paraguay a éliminé l'Allemagne au tir au but 4-3. Et le Maroc a décroché sa qualification face aux Pays-Bas également au tir au but 3-2 après un score de parité 1-1. La compétition se poursuit aujourd'hui avec deux nouvelles affiches. La Côte d'Ivoire sera opposée à la Norvège à 18h, suivie de la rencontre entre la France et la Suède à 22h. La météo à la fin de cette édition, le temps se dégrade progressivement sur plusieurs régions du pays. Le ciel, d'abord partiellement nuageux, deviendra très chargé l'après-midi avec des cellules orageuses accompagnées de pluies parfois intenses, de grêles locales et de rafales de vent. Les précipitations les plus importantes sont attendues à Kasserine, Sidi Bouzid et Kéran avec des quantités pouvant atteindre 70 mm. Des pluies sont également prévues au Kef, à Sélienne, à Zagouan, Mahdeya et Gafsa, entre 20 et 40 mm. Les orages gagneront progressivement les régions de l'Est au Sud-Ouest. Les vents forts pourront provoquer du sable et de la poussière. La mer sera agitée. Les températures seront en légère baisse, entre 30 et 35 degrés près des côtes et sur les hauteurs, et entre 35 et 40 degrés ailleurs. Avant de vous quitter, je vous rappelle les principales informations de ce journal. La Tunisie au cœur de la COMESA 2026 pour accélérer l'intégration africaine par l'innovation numérique. Le syndicat des pharmaciens annonce la création d'une cellule de crise face au retard de paiement de la CNAM. Une paralysie du secteur est annoncée dès demain 1er juillet. Coupe du monde, le Brésil, le Paraguay et le Maroc qualifiés pour les quarts de finale. Programme du jour, Côte d'Ivoire, Norvège à 18h et France-Suède à 22h. Météo, une dégradation orageuse progressive attendue cet après-midi avec des cumuls importants dans le centre-ouest. Ainsi s'achève notre édition. Merci de l'avoir suivi. Merci à Tarek Drissi et Soufiane Benjima pour leur précieuse collaboration. La rédaction vous donne rendez-vous à 15h pour un flash d'actualité. 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

Les Doors sur RTCI avec le titre Light My Fire. Voilà, Bleu Azur, c'est terminé pour aujourd'hui. Je vous rappelle le programme de la journée. À partir de 14h, vous avez rendez-vous avec Red to Cable pour le programme en langue anglaise. À 15h, le programme en langue italienne avec Mohamed Mansli. Le Summer Club à partir de 17h avec Hatem Bouriel. À 19h, le programme en langue allemande avec Inès Morvi. À 20h, le programme en langue espagnole avec Kauthar Giga, et la nuit se terminera avec Fawez sous les étoiles. Voilà, donc Kaïm El Amour vous dit au revoir. Je vous donne rendez-vous demain entre 17h et 19h pour le Summer Club. Merci à Tarek Drissi pour la réalisation, et on se quitte avec Pink Floyd et Comfortably Numb. Bye.

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1: Bonjour, le flash de l'actualité de 15h. La rentrée universitaire pour l'année 2026-2027 sera marquée par une diversification des offres de formation. Le parcours de licence passera à 1190 offres contre 1130 cette année pour une capacité d'accueil estimée à 85 000 étudiants. La Tunisie franchit une nouvelle étape dans la transition énergétique. Une embarcation de pêche artisanale fonctionnant entièrement à l'électricité solaire a effectué sa première navigation opérationnelle à Ajim sur l'île de Djerba. Le marché des véhicules électriques en Tunisie connaît une progression marquée. 600 véhicules électriques ont été commercialisés sur les trois premiers mois de l'année 2026, un volume équivalent à la totalité des ventes enregistrées sur l'ensemble de l'exercice 2025. La généralisation de la dématérialisation des services du registre national des entreprises débutera à compter du mercredi 1er juillet. Les entreprises et particuliers sont invités à obtenir leurs identifiants numériques via les applications Digigo pour les personnes morales ou Hoiyeti pour les personnes physiques afin d'effectuer leurs transactions en ligne. Dans le monde, le porte-parole du ministère des Affaires étrangères du Qatar a indiqué que les émissaires américains Steve Witkoff et Jared Kushner sont à Doha pour rencontrer des médiateurs et des responsables qataris et qu'il n'y aura pas des discussions de haut niveau entre les États-Unis et l'Iran. Le porte-parole de la diplomatie iranienne, Ismail Baghaei, a déclaré que ce qui devrait se dérouler à Doha probablement demain, ce sont des discussions avec la partie qatari concernant notamment le déblocage des avoirs iraniens gelés. Fin de ce flash de l'actualité de 15h. Prochain rendez-vous avec l'information à 16h.
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1: Bonjour, le flash de l'actualité de 16h. L'administration tunisienne passera demain, mercredi 1er juillet, à l'heure d'été, à la séance unique qui s'appliquera jusqu'au 31 août. La présidence du gouvernement a annoncé les nouveaux horaires pour la fonction publique, les collectivités locales et les établissements administratifs. Du lundi au jeudi, de 8h à 14h30, le vendredi de 8h à 13h30. Auditionné ce mardi par les commissions parlementaires de l'Assemblée des représentants du peuple, le ministre de l'économie et de la planification, Samir Abdelhafid, a dévoilé les grandes orientations du plan de développement 2026-2030. Au cœur de cette feuille de route figure un objectif social majeur, faire reculer le taux de pauvreté à moins de 15%. Près de 8000 inscriptions déjà enregistrées via la plateforme de l'Agence tunisienne de la formation professionnelle depuis le lancement de la procédure le 19 juin dernier. L'agence précise que la clôture des inscriptions est imminente pour les spécialités les plus demandées. Les candidats peuvent formuler jusqu'à 6 choix avec l'obligation pour les postulants retenus de confirmer leur choix final en ligne. Les travaux d'élaboration d'un projet de loi portant révision du système du service national ont atteint un stade avancé. Dans une réponse écrite adressée par le ministère de la Défense à l'Assemblée des représentants du peuple, en réponse à une question écrite de la députée Fatma Mseddi, la réforme portera notamment sur l'augmentation de l'allocation accordée aux conscrits, l'élargissement des possibilités de formation professionnelle et de mesures incitatives pour le recrutement dans la fonction publique. Le temps connaîtra cet après-midi une dégradation progressive dans plusieurs régions de la Tunisie. Selon l'Institut national de la météorologie, des pluies parfois intenses sont attendues localement dans les gouvernorats de Kasserine, Sidi Bouzid, Kairouan, Le Kef, Siliane, Zaghouan, Mehdia et Gafsa. Actualité dans le monde, une campagne menée par plusieurs organisations de santé demande sur fond du génocide à Gaza la suspension de l'association médicale sioniste de l'association médicale mondiale, rapporte la revue médicale britannique The Lancet. À l'origine de cette initiative, plusieurs organisations de santé accusent l'association sioniste d'avoir failli à ses obligations éthiques face à la destruction du système de santé de Gaza et aux violations du droit international humanitaire. Une pétition signée par plus de 1150 professionnels et organisations de santé demande que la suspension de l'association sioniste soit inscrite à l'ordre du jour de la prochaine Assemblée générale de l'Association mondiale de l'Association médicale mondiale prévue en octobre 2026. Les cours du pétrole sont stables ce mardi dans un marché réagissant toujours aux derniers développements géopolitiques. Le prix du baril de Brent pour livraison en août cédé à 0,38% à 72,87 $, son équivalent américain le baril de West Texas Intermediate pour livraison en juillet cédé 0,28% à 70,55 $. C'était le flash de l'actualité de 16h. Prochain rendez-vous avec l'information à 17h.
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15: 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Dans Livre à lire, on s'arrête sur un livre du philosophe Luc Ferry, Inventaire amoureux de la philosophie. Ce dictionnaire aborde de façon aussi simple et profonde que possible les questions les plus cruciales qui touchent les trois grands axes de la philosophie, à savoir la sagesse, la vérité et l'éthique. Il relie la présentation des grandes doctrines du passé aux interrogations essentielles du temps présent. Dans les classes de terminale, la philosophie est censée aider les jeunes gens à argumenter, réfléchir et penser par eux-mêmes afin de devenir des citoyens adultes. Pour estimable qu'elle soit, cette vision des choses n'a qu'un lointain rapport avec ce qu'a été et reste encore la philosophie, car cette dernière est avant tout une quête de la sagesse, de la vie et du sens, une doctrine du salut. La première préoccupation de la philosophie est justement la connaissance du monde qui nous entoure. La première préoccupation de la philosophie est justement la connaissance du monde qui nous entoure, la nature et les limites de la vérité à laquelle nous sommes capables de parvenir au sujet de ce terrain de jeu de l'existence humaine. Le deuxième grand axe ne touche plus la connaissance mais les règles du jeu, c'est-à-dire l'éthique. Mais c'est toujours la quête de la sagesse et de la vie bonne qui vient couronner le tout, et c'est cette quête que ce dictionnaire entend bien ne pas délaisser. On écoute ensemble Luc Ferry nous en parler au micro de Patrick Simonin.
16: Bonjour Luc Ferry, bonjour. Vous êtes philosophe mais surtout amoureux de la philosophie. Vous n'êtes pas le seul, c'est une véritable passion au-delà des frontières. Pourquoi la philo passionne comme ça ?
17: Alors c'est amusant, c'est vrai que depuis, alors c'est un critère bon, très superficiel, mais quand même, depuis 4 ou 5 ans, les philosophes français ont tous fait, ce qui compte, ont tous fait la une des grands hebdomadaires. C'est quand même un signe. Ils ont presque remplacé les politiques à la une des grands hebdomadaires. Pourquoi ? Parce qu'on vit dans un monde, je vais vous dire une grosse banalité, mais c'est pas parce que c'est banal que c'est faux, on vit dans un monde qui est très très incertain, qui est très très difficile à comprendre. Il y a la révolution de l'intelligence artificielle, il y a des nouvelles technologies, il y a mille choses qui se passe, le monde est redistribué aussi politiquement, géopolitiquement autrement. Et donc, beaucoup de chefs d'entreprise aussi s'intéressent aujourd'hui à la philo parce qu'ils ont envie de comprendre ce qui nous attend dans les 10 ans qui viennent.
16: On pense que Spinoza ou d'autres vont nous donner des réponses pour aujourd'hui.
17: Alors, il y a ça. C'est-à-dire que, oui, parce que c'est quand même des clés de compréhension du monde. Et puis, il y a aussi le fait que c'est tout le fil conducteur de ce dictionnaire, que les grandes philosophies sont des tentatives de répondre, et d'ailleurs des tentatives assez successful, pour parler en bon français, des tentatives de répondre à une question fondamentale qui est: qu'est-ce qu'une vie bonne pour les mortels ?
16: Oui.
17: Qu'est-ce qu'on fait là ?
16: Il faut répondre à ça. Comment

0: On peut trouver des réponses. Vous dites aujourd'hui,
1: ah, mais c'est parce surtout qu'on pas
0: se
1: les questions.
0: Dit, il n'y a pas de vérité. Alors, non. On peut ouvrir des portes, mais est-ce qu'on peut les fermer?
1: Alors, très très souvent, on dit, ah, la philosophie, c'est l'art des questions. Là, on prend profond les questions. Non, les questions sont très bêtes, en vérité. C'est les réponses qui sont passionnantes. La question, c'est qu'est-ce que la vérité? La question, c'est qu'est-ce que le bien ou le mal, le juste? La question, c'est qu'est-ce qu'une vie bonne pour les mortels? Ce sont des questions, en vérité, assez banales. Les réponses, en revanche, sont géniales.
0: Oui.
1: Voilà. Les très grands, comme Spinoza, comme Kant, comme Platon, Aristote, comme Homère. Homère est vraiment génial, comme Nietzsche ou comme Heidegger. Hegel est grandiose. Les grandes réponses sont magnifiques. Voilà, et c'est beaucoup plus intéressant que les questions.
0: Oui, mais il y en a d'autres qui essaient d'apporter des réponses à ces questions-là. Il y a le monde religieux, il y a la politique.
1: Alors, la politique,
0: finalement, ils n'y parviennent pas. Vous dites, au fond, la philosophie peut réussir ce que les autres
1: écoutez, ne parviennent pas à faire. Qui attend sérieusement de François Hollande ou de Sarkozy ou de Macron qu'il apporte une réponse à la question du sens de sa vie? Enfin, franchement, je crois que même quelqu'un de très, très niais ne va pas croire ça. Non, il y a les religions et il y a la philosophie. Et les philosophies. Les religions donnent une réponse à la question « qu'est-ce qu'une vie bonne pour les mortels ?» mais elles donnent une réponse qui passe par la foi et par Dieu. Les grandes philosophies apportent des réponses à la question, à la même question, qu'est-ce qu'on fait, qu'est-ce qu'une vie bonne, quel est le sens de la vie? Ils apportent, qu'est-ce que la sagesse? Mais sans passer par Dieu, sans passer par la foi.
0: Mais là, par exemple, dans votre dictionnaire amoureux, on y trouve des entrées comme, par exemple, féminisme. C'est-à-dire, ce sont des grandes questions d'aujourd'hui.
1: Oui, parce que toutes ces grandes questions qu'on appelle en général les questions de société, elles renvoient en vérité à des questions philosophiques et même métaphysiques de fond. Qu'est-ce qu'un être humain? Qu'est-ce que l'homme? Grande question. Est-ce que c'est un être de liberté? Est-ce que c'est un animal politique? Bon, et dans cette question générale, qu'est-ce que l'homme avec un grand H? Quelle est la spécificité du masculin et du féminin? Donc, même avec des questions apparemment presque politiques comme celle-là, qu'est-ce que c'est que le féministe? Donc, je raconte l'histoire. Il y a en fait deux grandes traditions féministes. Il y a une tradition américaine, une tradition française, pour aller vite. Il y a les tenants de la parité, c'est plutôt la tradition américaine. Et puis, on a le républicanisme français avec notamment Elisabeth Badinter, mais même déjà Simone de Beauvoir. Et donc, on a deux grandes traditions philosophiques qui vont s'opposer sur la question du féminisme, à l'intérieur même du féminisme. Bon, c'est un exemple très passionnant. Là, je ne peux pas le développer, mais si vous prenez les 20 ou 30 pages qui sont consacrées à ça, vous trouverez vraiment à la fois les références, mais surtout les fils conducteurs qui font qu'il va y avoir deux féminismes très différents dans la modernité.
0: – Par exemple, je trouve euthanasie, encore un autre sujet, évidemment,
1: pareil,
0: la question de la vie et de la mort. Vous parlez de la folie, au fond, on peut décrypter finalement l'actualité, on peut décrypter le monde.
1: Alors, très sincèrement, je dis ça, c'est pas pour vendre le dictionnaire, mais je pense que sans la philosophie, on ne comprend strictement rien à ce qui se passe aujourd'hui. Voilà. Et donc, je pense que c'est une clé de compréhension du monde qui est beaucoup plus puissante que la sociologie, par exemple. Alors, l'histoire est très importante, bien sûr, parce qu'il y a d'ailleurs une histoire de la philosophie. Mais je pense que, par exemple, nous vivons dans ce que Heidegger appelait le monde de la technique. C'est-à-dire un monde dans lequel la compétition entre les entreprises, entre les laboratoires scientifiques, entre les nations est telle que c'est comme dans la physique de Newton. C'est des petits vecteurs qui poussent à l'innovation, qui font les moteurs de l'histoire. Mais la résultante, personne ne la voit aujourd'hui, par exemple. Et donc ce qui fait, et d'ailleurs c'est une des raisons pour lesquelles la philosophie est redevenue à la mode, si je puis dire, c'est parce que cette résultante de l'histoire, personne ne la voit, personne ne la maîtrise aujourd'hui. On est dans une mondialisation. Personne ne sait ni quel monde nous construisons, ni pourquoi nous le construisons. Donc ce sont des questions philosophiques de fond. Oui.

0: Dans Livre à lire, on s'arrête sur un livre de Luc Ferry, Inventaire amoureux de la philosophie. Dans cette deuxième partie, le philosophe s'arrête sur quelques notions évoquées dans ce dictionnaire ou cet inventaire qui nous fait voyager à travers les mots, les concepts philosophiques et le temps. On l'écoute ensemble.
1: Le monde dans lequel nous vivons, il est caractérisé par deux traits fondamentaux. Un, la mondialisation, c'est-à-dire le monde de la technique. On ne sait pas trop où on va parce qu'il y a trop de vecteurs de l'histoire. Et deux, la révolution de l'amour, c'est-à-dire le fait que dans la famille, on va se mettre à aimer nos enfants comme jamais dans l'histoire de l'humanité.
2: Oui.
1: Voilà, par exemple, deux traits du temps présent qu'on ne peut comprendre que philosophiquement.
2: Oui, on voit la couverture, hein, c'est publié chez Flore dans ce dictionnaire incroyable, cette série incroyable, dictionnaire
1: oui.
2: amoureux.
1: C'est, oui, c'est une
2: porte
1: série.
2: Qui s'ouvre avec un nuage comme ça. C'est qu'au fond, la philosophie, c'est une forme de résistance, c'est une forme au fond, au tréfonds de l'être humain, d'un besoin de quelque chose.
1: Oui, c'est l'idée qu'elle ouvre des portes sur des horizons qui ne font pas partie de la vie quotidienne. Et dans toute l'histoire de la philosophie, par exemple chez Descartes, c'est amusant, le philosophe chez Descartes est comparé à un fou, parce qu'il est, par exemple, vous vous souvenez de Descartes, je crois que tout le monde sait ça, même sans avoir étudié beaucoup de philosophie, Descartes c'est celui qui met tout en doute, c'est le doute radical, y compris même le fait que la table existe ou que mes mains sont mes mains, c'est un doute qui va porter aussi bien sur la possibilité de connaître la vérité que sur l'existence même du monde. C'est fou comme attitude. Et donc Descartes compare lui-même l'attitude philosophique qui consiste à mettre en place un doute absolument radical pour essayer de trouver quelque chose qui résiste, le fameux cogito ergo sum. Il compare cette attitude du philosophe à quelqu'un qui est fou parce que c'est une attitude qui n'est pas banale, qui n'est pas dans la vie quotidienne. C'est ça que ça veut dire. Et c'est vrai, l'image, là, ça ouvre des portes qu'on n'a pas l'habitude d'ouvrir dans la vie quotidienne.
2: Et,
1: voilà ça qui est amusant.
2: Puis, et puis des dialogues, au fond. La philosophie, c'est une forme d'invention de la démocratie. C'est-à-dire qu'au fond, les philosophes n'ont pas d'accord entre eux. Ils se posent parfois les mêmes questions, mais n'ont pas les mêmes réponses.
1: Non, c'est pour ça que je vous dis, il y a cinq grandes réponses. Mais c'est vrai que l'argument que vous évoquez est l'argument principal du scepticisme. Les sceptiques grecs, déjà, Pyrrhon, disaient, mais regardez, les stoïciens ne sont pas d'accord avec les épicuriens, qui ne sont pas d'accord avec les platoniciens, qui ne sont pas d'accord avec les aristotéliciens. Donc, voyez bien, il n'y a pas de vérité. En tout cas, on ne peut pas y accéder puisque les philosophes sont tous en désaccord entre eux. Et pourtant, ils sont très grands, ils sont très importants, mais ils ne sont pas d'accord entre eux. Alors, la vérité, c'est que, écoutez bien ça, parce que ce n'est pas banal, c'est quelque chose, à mon avis, d'extrêmement profond. Dans l'histoire de la philosophie, comme dans l'histoire de l'art, on peut habiter les mondes anciens. Vous pouvez très bien aimer, je sais pas, un château fort ancien, trouver que c'est sublime, et donc vous pouvez vivre dans les mondes anciens. Vous pouvez très bien aimer Bach et aimer Ravel. Vous n'êtes pas obligé de choisir entre les deux. Dans l'histoire de la philosophie, c'est pareil, c'est le contraire de l'histoire des sciences. Dans l'histoire des sciences, les visions anciennes du monde, l'idée que la Terre est plate, c'est faux, c'est rejeté, c'est fini. Vous ne pouvez pas défendre ça aujourd'hui. Eh bien, en philo, c'est pareil. J'ai des amis qui vivent dans le monde grec ancien, j'ai des amis qui sont kantiens, j'ai des amis qui sont nietzschéens.
2: Hein.
1: On peut habiter tous ces mondes, c'est ça. Comme dans l'esthétique, au fond. C'est ça l'avantage
2: effectivement,
1: de l'histoire de la philosophie.
2: L'esthétique, au fond, on pourrait parler de la beauté. Mais au fond, il y a une dimension poétique, il y a une dimension de rêve derrière ces portes que l'on ouvre, comme ça, ces découvertes que l'on peut faire.
1: En un sens, oui. Sauf qu'on les pousse avec la raison, si je puis dire.
2: Oui, quand même.
1: Mais
2: toujours la raison.
1: Bien sûr,
2: on croit à la raison, vraiment.
1: Alors, oui et non. Oui, parce que c'est une manière de pousser les portes. Moi, j'aime beaucoup la science. J'ai étudié la biologie très sérieusement pendant plusieurs années. Donc, j'ai une passion pour les sciences. Je trouve qu'on ne peut pas philosopher sans passer par les sciences. Donc, j'en parle aussi beaucoup dans le livre de ces apports des grandes révolutions scientifiques. Mais en même temps, comme le disait Schopenhauer, il a une argumentation qui est très, très forte. La fameuse philosophie de l'absurde, là aussi j'en parle dans le livre, et il explique que, en fait, toutes les explications scientifiques, même les plus belles, elles finissent toujours par se perdre dans les sables, parce que vous n'avez jamais d'explication ultime, comme en histoire. Vous essayez d'expliquer la guerre de 40 par je ne sais pas quoi, le traité de Versailles et la brutalisation du monde qui caractérise la fin de la guerre de 14. Mais et comment s'explique la guerre de 14? Vous allez remonter en 70, et puis vous remontez, vous ne trouvez jamais la cause première. Donc en vérité, même les explications scientifiques les plus belles ne se referme jamais sur elle-même. Il n'y a pas de savoir absolu, il n'y a pas d'explication ultime. Donc à la fois, on pousse des portes avec la raison, mais on sait très bien qu'on n'aura pas l'explication définitive et ultime.
2: La limite, c'est quoi? La capacité du cerveau humain? Parce qu'au fond, cette notion de liberté, au fond, est-on capable, est-on physiquement presque, je dirais, capable d'aller aussi loin? d'aller chercher plus loin.
1: En tout cas, on n'arrête pas. Ce qui va caractériser d'ailleurs l'histoire de la pensée, et l'histoire des sciences pour y revenir, c'est le fait que ça ne s'arrête jamais. Pourquoi ça ne s'arrête jamais? Parce que nous sommes situés dans un temps qui est lui-même infini, qui est infini dans l'avenir et infini dans le passé. Et par conséquent, plus on comprend, plus on sait, plus on sait qu'on ne sait pas. Donc il y a toujours une part d'obscurité dans toute conquête intellectuelle, dans toute conquête de transparence, dans toute conquête de visibilité. Comme disait Merleau-Ponty, derrière tout visible, il y a une part d'invisible. Il prenait une métaphore qu'il empruntait à Husserl, un autre grand phénoménologue, grand philosophe fondateur de la phénoménologie. Il disait, vous prenez un cube. Et Husserl montrait ça à ses étudiants à l'université. Vous prenez un cube, il y a toujours une face que vous ne verrez pas. Donc il y a toujours une part d'ombre, une part de mystère, même derrière la vision la plus parfaite, donc derrière la connaissance la plus grande, il y a toujours une part de mystère et d'obscurité.
2: – Merci beaucoup, Luc Ferry, sur ces mystères-là qui sont aussi passionnants, et découvrir des nouveaux mystères pour pouvoir aller encore et toujours plus loin. Ça s'appelle « Le dictionnaire amoureux de la philosophie » publié dans cette prestigieuse collection chez Plon. On était ravis, Luc Ferry, de vous recevoir. –
1: C'est très gentil à vous, merci infiniment.

0: Livre à lire, c'est fini pour aujourd'hui. On se dit à la semaine prochaine.
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1: Bonjour, le flash de l'actualité de 17h. Le ministère de l'Éducation a annoncé dans un communiqué publié ce mardi que les candidats ayant passé le concours de la 9e année pourront s'inscrire au service SMS à partir du mercredi 1er juillet 2026 à 10h pour obtenir leurs résultats. Pour ce faire, il suffit d'envoyer un SMS au 85005 en tapant 9 espace numéro d'inscription en 6 chiffres. Un cas de fraude impliquant l'utilisation d'oreillettes intelligentes a été signalé ce mardi, deuxième jour des épreuves de la session de rattrapage du baccalauréat au centre d'examen du collège Abu Tayyib al-Mutanabbi à Manouba. Les personnes impliquées ont été déférées devant le tribunal qui a ordonné leur remise en liberté dans l'attente de la suite de la procédure. La deuxième phase du projet de coopération tunisio-italien Mobitri, Haj Tibik, lancé en 2023, a permis la création de 67 projets et 451 emplois avec une allocation de 70 000 dinars par projet. Ce projet, dont la clôture a été annoncée aujourd'hui à Tunis, visait à renforcer la contribution des Tunisiens résidant à l'étranger au développement socio-économique des régions intérieures de la Tunisie en les encourageant à investir et à lancer des projets en partenariat avec des entrepreneurs locaux. Le transport public se renforce. Un contrat d'un coût de plus de 38 millions d'euros pour l'acquisition de 5 rames automotrices électriques a été signé aujourd'hui entre la Société nationale des chemins de fer de Tunisie et la China Railway Rolling Stone Stock Corporation, Hu Duanji. La première livraison, qui est prévue dans les 2 ans suivant la signature du contrat, s'inscrit dans le cadre du projet de mise à double voie et d'électrification de la ligne ferroviaire reliant Mouknin à Mahdia. Dans le monde, le Premier ministre de l'entité sioniste Benjamin Netanyahou a affirmé dans une vidéo diffusée par son bureau que son armée resterait au sud du Liban tant que le Hezbollah constitue d'après lui une menace. Sport, 2 16e de finale de la Coupe du Monde 2026 de football se dérouleront ce soir. À 18h, la Norvège affrontera la Côte d'Ivoire et à 22h, la France sera opposée à la Suède. Fin de ce flash de l'actualité du 17h. Prochain rendez-vous avec l'information à 18h.
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2: Bienvenue au club, le Summer Club, avec Hatem, effectivement, mais également Raif Ousletti à la console et Rim Trabelsi pour le web. Bienvenue à toutes et à tous en musique et en info, comme toujours.

On va laisser parler la musique pour cette grille d'été de RTCI et nous allons commencer avec George McRae dans Rock You Baby. Tout à l'heure, nous recevrons pour vous Sami Shahrli qui va nous parler des gens qui s'activent durant l'été, les associatifs et notamment ceux qui sont dans l'action sociale et éducative. Ce sera aux alentours de 17h30. Mais l'essentiel de notre temps ensemble aujourd'hui, nous le passerons en musique avec, pour démarrer, comme je vous le disais, George McRae.

George McRae, Rock You Baby. Je voudrais vous proposer une petite réflexion à propos des vacances, parce que tout le monde pense vacances aujourd'hui, et ces vacances peuvent se passer en Tunisie ou ailleurs. C'est pour cela que je voudrais vous dire que moi-même, j'aime beaucoup les lointains. Et pour parler lointain, évidemment, je peux rester dans les bassins de la Méditerranée, que ce soit en Turquie ou bien en Espagne, en Italie ou en France, et même au Maroc ou en Algérie, ou bien on peut aller plus loin, par exemple vers l'Allemagne, dans un lieu dont je voudrais vous parler aujourd'hui, avec émotion, j'espère. Ce lieu, c'est quelque chose qui a été de l'ordre de la découverte pour moi-même, il y a plusieurs années, il y a une trentaine d'années quasiment. Le lieu s'appelle Donaueschingen, et c'est là que se trouve la source du Danube. Le Danube, né dans la forêt noire en Allemagne, il se jettera ensuite, ce fleuve, dans la mer Noire, et puis il traverse plusieurs pays avec énormément d'affluents qui viennent l'alimenter. Le Danube, c'est plusieurs couleurs, le noir, l'ocre, ce qui est en amont, ce qui est en aval, le vert des arbres, le bleu marin, quelque chose d'assez extraordinaire, et des méandres du fleuve qui sont un peu partout sur ce grand axe européen. Et d'ailleurs, le Danube, on peut l'appeler fleuve Europe, tellement il traverse deux pays, de la Slovaquie à la Hongrie, en passant par l'Autriche, le Danube, et Donaueschingen, le lieu où se trouve sa source en pleine forêt noire. Et c'est pour moi

Oui, j'aime les lointains, mais j'aime mon pays, ses paysans et ses paysages. Et je voudrais justement profiter de ce début de période estivale pour vous parler de certaines routes tunisiennes. Il y a bien évidemment de magnifiques routes de corniche qui surplombent la mer, mais je voudrais aujourd'hui vous parler d'une route qui est celle qui relie Matmata à Douz et qui continue d'ailleurs plus loin vers El Fawar et Matrouha El Jmaatoug. Une route magnifique, une route qui a été réalisée à la fin des années 80 et qui a permis de désenclaver toute une région. Pour ceux qui prennent cette route, qui est longue d'à peu près une centaine de kilomètres, ça prend à peu près 1 heure, c'est du terrain plat et c'est des paysages à couper le souffle, des paysages qui vous permettent, en sortant de Matmata, de découvrir la beauté subtile de Tamazrat, de découvrir derrière Tamazrat le village de Zraoua ancienne, pour ceux qui ont les moyens techniques d'y aller, parce qu'il faut un véhicule à 4 roues motrices, mais également continuer sur la route jusqu'à Douz en arrivant à l'embranchement qui vous mène du côté de Rsar Rilen et qui ensuite va vous permettre d'aller vers une région désertique qui est parmi les plus belles en Tunisie. Douz, tout ce qui est autour de Douz et tout ce qui est dans le désert, c'est peut-être pas la saison du désert, mais en même temps, c'est un moment où on peut découvrir dans une certaine forme de tranquillité qui n'est pas la tranquillité de l'hiver, toutes ces régions du sud-ouest de la Tunisie, tous ces territoires qui vont des terre de Matmata à celle d'Emrazig entre Douz et Gbelli. Voilà donc une route qui n'est pas une route mythique, qui en même temps est une route qui a été construite récemment. J'ai eu la joie de participer à la préparation du terrain à cette époque d'il y a une trentaine d'années. Et c'est pour cela que je commence toujours par cette route, car elle m'est très chère et en même temps elle est l'une des performances de notre ingénierie locale qui a permis de créer un axe de donc, qui permet de relier la côte, c'est-à-dire Matmata, qui n'est pas très loin de la côte, à Douz, qui se trouve au milieu du désert et qui est l'une des portes d'entrée du Sahara en Tunisie. Pensez-y, pourquoi pas le pays avec ses paysans et ses paysages dans le sud et notamment dans le sud-ouest.

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1: Et RTCI, c'est le club. Bienvenue au club. Notre ami Sami Shaherli est avec nous en direct au téléphone. Bonjour, bonsoir.
2: Bonjour, bonsoir, cher Hatem. Merci pour l'invitation et merci aux auditeurs d'RTCI.
1: Ben super, c'est le club d'été. Vous êtes le bienvenu, mais vous, l'été, vous continuez à vous activer. Et là, tout récemment, vous venez de mener l'avant-dernière action avant les vacances. Et il s'agit d'offrir des PC à des jeunes scolaires et à des établissements scolaires.
2: Effectivement, mais aujourd'hui, c'est la dernière. Je viens de compléter ce matin la dernière bibliothèque de la 11e qu'on a mise en place cette année, dans des écoles primaires, dans des maisons de jeunes ou maisons de la culture, et un lycée, un peu partout sur le Grand Tunis et sur le Nord-Ouest. Et nous avons inauguré et terminé l'année parce qu'on a eu un lot il y a quelque temps d'une société donatrice. Et nous avons mis en place ce formatage et on a livré hier le premier lot pour la mise en place d'un club informatique dans une école primaire à Sidi Deo.
1: Ben c'est magnifique. Alors, Sami Shaherli, vous êtes le président de l'association INARA et cette association a des activités notamment dans le domaine de l'éducation. Vous intervenez en soutien, vous mobilisez des ressources et vous en faites bénéficier des enfants à Wedli, à Nebra Twirf, à Sidi Deo, comme vous venez de le mentionner. Et c'est un travail qui vous tient énormément à cœur depuis plusieurs années.
2: Effectivement, depuis 2012, date de la création de l'association, nous sommes mobilisés sur quelques axes fondamentaux. C'est la préparation d'une génération qui sache bien lire et bien écrire et qui soit éduquée avec un bon niveau en éducation générale. Et c'est pourquoi nous nous sommes lancés particulièrement depuis 2019 sur la mise en place de bibliothèques scolaires et de clubs informatiques.
1: Tout à fait. Mais en même temps, vous n'omettez pas d'installer des fauteuils, des étagères et également, de temps en temps, des vêtements quand il le faut.
2: Exactement, exactement. Nous avons eu l'avantage de bénéficier de divers déménagements d'entreprises solidaires qui nous ont fait don de leur équipement, donc bureaux, étagères, tables, bureautiques, même des rideaux. Lors de déménagement, ont été réinstallés dans d'autres écoles. Et c'est ce qui a fait un peu la force de nos actions pour en faire même des collèges modèles, comme celui de Hammamlunt l'année dernière, qui a été considéré par le ministère comme un projet pilote avec 20 bureaux, une dizaine de PC et à peu près 3000 livres collectés par l'association INARA, les parents d'élèves du collège et d'autres donateurs privés qui se sont mobilisés pour l'inauguration de ce collège dans la salle polyvalente.
1: Et c'est génial, Sami Shaherli, de se trouver, être celui qui amorce la pompe avec toute une équipe, l'équipe de INARA, beaucoup de volontaires qui vont aller chercher tout ce qui est disponible, là où il est disponible, et puis qui le ramène aux écoles. C'est absolument magnifique ce que vous faites.
2: Exactement, il y a une mobilisation surtout des donateurs et des donatrices. Le message doit toujours passer, c'est une collecte continue, ne pas jeter de livres qui sont en bon état, ne pas jeter les cahiers à entamer à quelques feuilles qu'on peut réutiliser dans des régions où un cahier, un livre devient un calcul important dans la vie de tous les jours. Et grâce à ces dons, nous avons pu mettre en place, rien qu'en 6 mois d'activité, 11 écoles primaires, en bibliothèque et 3 dans lycée, maison de jeunes et maison de culture, des livres, des ouvrages, des dictionnaires, des articles pour les œuvres en art plastique, les sessions d'animation et d'atelier par les encadrants pour apprendre aux jeunes à manipuler et faire un peu de création à partir de boîtes utilisées, à partir de carton, à partir de tissus pour en générer des activités. Et là, vous avez dit que la saison se termine pour les écoles, les collèges et les lycées, mais elle continue pour les maisons de jeunes et les maisons de la culture qui travaillent l'été. Et ça, c'est le nouveau challenge de mettre en place des ateliers durant cet été et d'éviter l'oisiveté aux enfants.
1: Alors, vous intervenez en périphérie de la capitale, comme à Wedli ou encore à Sidi Daoud, mais également dans des régions comme la Hafsiya, dans la Médina de Tunis, ou bien Nebr et Twirf, qui se trouvent du côté du gouvernorat du Kef. Ce sont des choix importants pour votre association INARA.
2: C'est une succession d'événements qui ont fait que chaque fois qu'on intervient dans une région, nous avons commencé par Nebr, et ça a été la suite avec Maleg, avec Sidi Khiar, avec Twirf, et à la demande de certains enseignants ou bien directeurs, nous sommes déplacés aussi à Radimeo, à Fernena, à Jandouba. Et bon, le nombre d'écoles, de collèges et de lycées est assez important. Donc la mise en place de bibliothèques va prendre facilement quelques années si tout le monde se mobilise au niveau de chaque cité, chaque petite ville. Et la création d'une bibliothèque n'est pas un projet énorme. Donc c'est une à deux étagères donc par école primaire, une centaine, 200 max livres au compte pour les enfants. Ça crée déjà une bibliothèque et ça fait un roulement entre les livres et les élèves. Et ça fait vraiment de l'action, de l'activité de lecture.
1: Alors, dites-nous quel est le profil type, plus ou moins, des membres de INARA de cette manière-là. Cela permettra à nos auditeurs et à nous autres, d'ailleurs dans l'équipe, qui se reconnaîtront dans le profil de vos membres, de peut-être nous associer à vos activités.
2: Bien sûr. Bon, à part l'équipe de direction que je préside, nous avons et nous faisons toujours appel à des bénévoles qui, en fonction de leur région, font les collectes de livres dans leur cité, dans leurs écoles, dans leurs lycées, que ce soit de l'éducation nationale ou bien des lycées étrangers en Tunisie, comme la mission française en Tunisie. Et ces bénévoles donc font la collecte, qu'on récupère et qu'on fait trier. Donc il y a un niveau primaire, collège, lycée et plus. L'avantage des maisons de la culture et des maisons de jeunes, c'est qu'elles acceptent tous les ouvrages, indépendamment de l'âge, ce qui n'est pas le cas, bien sûr, des
1: écoles primaires,
2: des collèges et des lycées où le niveau est différent.
1: Tout à fait. Et c'est une responsabilité, finalement, de mobiliser les ressources et également de les dispatcher ensuite.
2: Vous savez qu'avec l'évolution de l'éducation, beaucoup de jeunes, maintenant, nous demandent de participer à des actions afin de bénéficier d'une attestation de participation à des actions qui font partie de leur programme scolaire. Donc un jeune qui ne fait que ses études est pénalisé, entre guillemets, dans son cursus scolaire s'il ne montre pas son intégration à des activités associatives.
1: Très bien. Et cela donc permet effectivement d'associer des jeunes et des moins jeunes encore à toutes ces activités. Alors, Semi Chaherli, je rappelle que vous êtes le président de l'association INARA. Nous parlons de vos actions dans le domaine de l'éducation. Vous vous préparez, j'imagine, déjà pour la rentrée.
2: Ben, si je vous dis que j'ai déjà commencé à collecter pour faire des dons et des achats de cartables, l'année commence tôt et j'espère que, comme l'année dernière, nous aurons la contribution d'entreprises solidaires qui font de la rentrée scolaire une action de base pour le début de l'année. Donc j'espère compter sur encore plus d'entreprises pour financer 10, 20, 30, 40 selon leurs possibilités. Des achats de cartables et bien sûr, si on peut les remplir aussi, en fonction de l'âge des enfants qui seront bénéficiaires de ces actions.
1: Ben c'est magnifique, le club, notre Summer Club sur RTCI s'intéresse déjà à la rentrée, mais quand même, Semi, je vais me permettre de vous poser une question. Est-ce que vous irez à la plage cet été et le cas échéant, pourriez-vous me dire vos plages préférées en Tunisie? Parce que beaucoup d'entre nous ont des coups de cœur pour des plages qui se trouvent aux quatre coins de la République, je devrais dire aux quatre coins du littoral. Mais en tout cas, peut-être que vous pourriez nous donner un peu les plages qui ont vos faveurs.
2: Bon, je ne suis pas très plage, je n'aime pas trop le soleil avec ses répercussions, mais j'ai deux ou trois plages privilégiées, celle de la Marsa, près du club, ou plutôt de l'association de sport pour tous, je crois, de la Marsa, qui est une petite plage aménagée, et c'est une plage familiale, il n'y a pas trop de soucis avec le harcèlement des joueurs, tout ce que vous voulez comme mauvaises activités. Et il y a une plage près de Hammamet, en face d'un hôtel qui nous accueille presque chaque année.
1: Et que nous ne citerons pas.
2: Vraiment. Donc c'est une plage assez propre, sécurisée, avec un badge de l'hôtel. Il y a une petite plage près de Khardine, que j'aimais bien. Elle est très rocailleuse, mais c'est pour le calme. Elle n'est pas très fréquentée. Ce sont les trois plages que j'ai en tête.
1: Ben vous êtes plutôt casanier en termes de plage parce que je vous
2: Effectivement,
1: imaginais beaucoup
2: effectivement.
1: plus loin. En tout cas, Khair Din, Marsa et également Hammamet, voilà des exemples de plages que vous nous offrez. C'est notre manière de vous inviter au club parce que c'est le Summer Club et en même temps, c'est
2: Merci
1: un pied
2: beaucoup.
1: Dans l'engagement, un pied dans les vacances. Merci à vous, Sami Shahrli. Vous êtes le
2: Merci
1: président
2: à vous.
1: De l'association Inara et vous menez de magnifiques actions dans le domaine de l'éducation. Excellente journée et à très bientôt sur RTCI.
2: À très bientôt. Merci. Au revoir.

C'est entre disco et funky, Which Way Is Up avec Stargard, Montre-moi le chemin qui monte. Et pour répondre à notre ami Sami Shahrli qui était avec nous en direct au téléphone, il est président de l'association Inara et nous a parlé des activités éducatives de l'association et également des plages qu'il préfère. Je vais me permettre de lui répondre en proposant quelques plages qui se trouvent pas très loin de Tunis et qui sont absolument magnifiques. Vous m'en direz des nouvelles au cas où vous les découvrirez. Il s'agit des plages qui vont de Oued El Abid jusqu'à Artiba et peut-être même un peu plus loin jusqu'à Zewit El Mgeiz et Sidi Daoud. Toutes ces plages se trouvent dans un écosystème qui se termine, ou plutôt qui commence avec la fin des collines de Qurbus. Et donc nous avons tout cet aspect minéral, parfois vert des collines de Qurbus, mais qui se marie avec le sable qui commence au niveau de Oued El Abid. Et ce mariage entre sable et montagne qui se termine donne une plage absolument magnifique et cette plage se prolonge jusqu'à Artiba, puis elle continue jusqu'à Zewit El Mgeiz et nous sommes sur la route qui va vous mener vers Hawaria et également vers Qlibia. Des plages qui sont absolument magnifiques, difficiles d'accès, relativement difficiles d'accès. Il faut marcher à peu près 1,5 km. Certains le font en voiture, quoique ce soit assez difficile. D'autres le font en 4x4, ce qui parfois perturbe un tant soit peu l'écosystème. Mais ce qui est absolument magnifique, c'est de se trouver sur ces plages et de regarder de l'autre côté du golfe de Tunis vers la capitale. Et c'est absolument magique. Il faut noter que toute cette région est très venteuse et que le vent est présent dès la mi-journée. Voilà donc une proposition de plage, en tout cas mon coup de cœur pour les plages les plus proches de Tunis. Je vous présenterai d'autres plages pendant cette période estivale puisque notre Summer Club, ça passe également par le littoral et par le bord de mer dans tout ce littoral tunisien. Restez avec nous en musique tout de suite. Nous vous proposons de retrouver un groupe disco qui a fait pas mal de buzz dans les années 70. Il s'agit du Fatback Band que nous allons écouter dans Spanish Hustle et également dans le tube suprême de cette formation, Do the Bus Stop.

À 18h, les news avec Mohamed Ali Chaye. Bienvenue à toutes et à tous au Summer Club de RTCI. Un grand salut à tous nos auditeurs, en particulier à Amr Berkaya. Et peut-être qu'il se reconnaîtra dans cette pépite dont je lui propose quelques extraits, des extraits fraîcheurs, puisque nous sommes au Car Wash.

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1: 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Il est 18h, le point de l'actualité. Bonjour, la ministre des Finances a reçu aujourd'hui les directeurs généraux des établissements bancaires. Meshket Slem Al-Khaldi a appelé les établissements bancaires et financiers à poursuivre leur soutien au budget de l'État au cours de la période à venir en participant activement aux différentes émissions de bons du Trésor prévues durant le second semestre, tout en veillant au respect des indicateurs de solidité financière et des principes de gestion prudente. Le ministre de l'Économie et de la Planification a présenté aujourd'hui à l'ARP les grandes orientations et les objectifs majeurs du plan de développement 2026-2030. Samir Abdelhafid a indiqué que le plan vise à porter le taux de croissance annuel moyen à 4,2% contre 2,4% lors du quinquennat précédent. Le taux d'investissement devrait quant à lui passer de 15,5% à 20% du PIB. L'objectif est également de ramener le taux de pauvreté à moins de 15%. La prochaine rentrée universitaire marquée par une diversification des offres de formation. Le directeur général de la rénovation au ministère de l'Enseignement supérieur, Mounir Ayadi, a annoncé le passage à 1190 parcours de licence contre 1130 cette année pour une capacité d'accueil estimée à 85 000 étudiants. Près de 8000 inscriptions déjà enregistrées via la plateforme de l'Agence tunisienne de la formation professionnelle depuis le lancement de la procédure le 19 juin dernier. L'agence précise que la clôture des inscriptions est imminente pour les spécialités les plus demandées. Le ministère de l'Éducation annonce l'ouverture à partir de demain des inscriptions au service SMS pour l'obtention des résultats des examens de la 9e année. Ce service sera disponible à partir de 10h du matin. Et pour s'inscrire à ce service, l'élève doit envoyer un SMS au numéro 85005 contenant le mot 9 en toutes lettres et en majuscules, suivi d'un espace et du numéro d'inscription à l'examen. Ce numéro doit être composé de 6 chiffres. Et dans le monde, le Premier ministre israélien a affirmé que son armée ne quittera pas le sud du Liban tant que le Hezbollah constituera selon lui une menace pour Israël. Netanyahou s'exprimait depuis la partie du sud du Liban occupée par Israël. Selon les autorités libanaises, les frappes sionistes depuis le 2 mars dernier sur le Liban ont fait plus de 4200 morts. Une campagne menée par plusieurs organisations de santé demande la suspension de l'association médicale sioniste de l'association médicale mondiale. La revue médicale britannique The Lancet rapporte que plusieurs organisations de santé accusent l'association médicale sioniste d'avoir failli à ses obligations éthiques face à la destruction du système de santé de Gaza et aux violations du droit international humanitaire. Mondial 2026 de football, la compétition se poursuit aujourd'hui avec 3 nouvelles affiches pour le compte des 16e de finale. Côte d'Ivoire-Norvège à 18h, France-Suède à 22h et Mexique-Équateur à partir de 2h du matin. Voilà, ne quittez pas, je vous retrouve à 19h pour une édition complète du journal.
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Get up and dance sur RTC, il est 18h15, une information culturelle que vous pourriez noter dès à présent. Il s'agit du Festival international du film amateur de Kélibia. Le festival connu sous l'acronyme FIFAC aura lieu du 23 au 29 août. Il s'agit de la 39e édition de ce festival et bien évidemment, comme chaque année, il y aura une compétition internationale et une compétition nationale en vue de remporter les faucons d'or, d'argent et de bronze qui sont mis en jeu. Les étudiants en cinéma, les membres de la Fédération tunisienne des cinéastes amateurs, les cinéastes non professionnels indépendants attendent toujours avec impatience ce rendez-vous de Kélibia qui, je vous le rappelle, notez-le, aura lieu du 23 au 29 août. Généralement, c'est ce festival-là qui clôt plus ou moins la saison des festivals en Tunisie. FIFAC 39, ce sera du 23 au 29 août à Kélibia.

Salut à toutes et à tous, bienvenue au club. Je voudrais vous présenter une Tunisienne de la diversité. Elle s'appelle Maria Zaibi et elle vit à Nafta depuis 1979 avec son époux Laroussi Zaibi, ses enfants et ses petits-enfants. Elle goûte ainsi à la vie de famille. Et notre amie Maria Zaibi, qui est une auditrice de RTCI, est née en Roumanie, près de la ville de Cluj. Et aujourd'hui, elle vit dans le sud-ouest de la Tunisie. Elle a vécu toute une carrière de professeur d'art plastique. Elle a enseigné les élèves des collèges et les jeunes femmes des centres de formation professionnelle. Elle est désormais à la retraite et elle cultive son jardin en se consacrant à la peinture et également au blues roumain, un symbole de son pays natal. Ces blues sont en soie ou bien elles sont en coton et elles sont confectionnées avec exactitude parce que chaque motif compte et chaque motif qui est géométrique ou bien floral peut symboliser une ville ou bien un village ou bien une identité qui au fond est l'identité de tous les terroirs de la Roumanie. Dans le passé, les motifs des blouses roumaines pouvaient changer selon les villages, mais sous les doigts de Maria, cet art qu'elle possède et qu'elle décline est une manière de renouer avec ses racines. Ancrée dans les terroirs de Nafta, où elle réside depuis plus de 40 ans, elle garde ainsi en elle une part de Roumanie et bien sûr une part de Tunisie. Nos salutations à Maria Zaibi, tunisienne et roumaine. Elle vit à Nafta depuis 1979. Elle est une Tunisienne de la diversité.

Absolument magnifique, une reprise de Cheek to Cheek par Eva Cassidy. Nous allons jouer ensemble, en fait. Je vais vous poser une question, vous allez deviner, c'est très très simple. Il s'agit d'un potage et d'un potage fraîcheur qui est véritablement adulé en période estivale en Espagne et également au Portugal. C'est un potage à base de légumes crus mixés et servis froids. Vous avez deviné, certainement, il s'agit du gazpacho qui est très diététique, qui est bourré de vitamines et qui se décline aux couleurs de l'été, notamment celle de la tomate. Mais je voudrais vous suggérer une autre recette de gazpacho qu'on appelle le gazpacho vert. Et la recette me vient d'une amie très chère qui s'appelle Monia et qui en a fait sa saveur de l'été. Elle vit du côté de Montpellier. Alors dans le cas de ce gazpacho précis, il faut un concombre, deux ou trois feuilles de menthe, un demi-litre de lban, notre lait caillé, et également deux gousses d'ail. On peut ajouter du jus de citron frais, du sel, du poivre et un petit peu d'huile d'olive. Voilà donc une recette de gazpacho qui n'est pas aux couleurs de la tomate, mais qui est plutôt aux couleurs du concombre. Un gazpacho vert qui est également un gazpacho fraîcheur. Une recette qui, si vous l'essayez, vous donnera certainement beaucoup de plaisir et beaucoup de fraîcheur durant cette période estivale. Je rappelle qu'il faut un concombre, deux ou trois feuilles de menthe, un demi-litre de lban, oui, du lban, du lait caillé, et deux gousses d'ail auxquelles on va ajouter un peu de citron frais en jus, et puis du sel et du poivre, et de l'huile d'olive. Ne me demandez surtout pas de réaliser la recette pour vous, car j'en serai incapable. En tout cas, ce que je peux dire, c'est que mon ami m'a appris cette recette et me l'a fait goûter, et c'est absolument délicieux en période estivale. Un gazpacho vert pour contrer un tout petit peu le rouge tomate du gazpacho que nous connaissons le plus. Restez avec nous en musique, vous allez retrouver deux oldies, l'une de Pet Shop Boys et l'autre de George Michael.

Bienvenue au club, restez avec nous sur RTCI avec notre Summer Club qui se poursuit jusqu'à 19h en musique et nous allons dans quelques instants retrouver Booker T and the MGs pour profiter pleinement de ce groupe instrumental. Mais en attendant, voici Dolly Parton dans une des chansons les plus fameuses de cette interprète américaine.

0: 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Nous venons d'écouter Dolly Parton et vous restez avec nous sur RTCI à 19h, l'édition complète du journal de la rédaction avec Mohamed Ali Shaib. Summer Club est assuré aujourd'hui par Raith Wisletti à la console, Hatem au micro et Rim Trabelsi côté web. Retrouvez notre invité du jour, Sami Shahrli, président de l'association Inara, qui nous a parlé des actions sociales et éducatives de cette organisation. Restez avec nous également en musique pour terminer notre rendez-vous avec un choix de titres de Booker T and the MGs. Vous allez écouter Melting Pot, le tube suprême de cette formation. Vous écouterez également une lecture du Foxy Lady de Jimi Hendrix avec bien entendu un groupe de cuivre. Et puis Michel, ma belle, sont des mots qui vont très bien ensemble, reprise par Booker T and the MGs. Restez avec nous sur RTCI. Les news, c'est pour quelques instants, 15 minutes à peu près. Et voici la musique. C'est parti. Un grand salut à toutes et à tous. Merci pour votre écoute. Restez toujours avec nous sur RTCI et s'il vous plaît, conduite prudente.
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1: Sur les ondes de Radio Tunis, chaîne Inter, le journal, présenté ce soir par Mohamed Ali Chey. Au sommaire de cette édition, le plan de développement 2026-2030 pour jeter les bases d'une nouvelle ère de prospérité. 21 100 projets sont prévus pour un investissement de 102 milliards de dinars. La plateforme nationale des procédures administratives sera lancée officiellement en septembre prochain. Elle permettra l'unification et la simplification des procédures administratives. La prochaine rentrée universitaire sera faste en offre de formation. 1190 parcours de licence seront proposés pour une capacité d'accueil de 85 000 étudiants. La SNCF signe avec la Chine un contrat pour l'acquisition de 5 trains électriques pour la ligne ferroviaire Mokhtine-Mehdia. Et dans le monde, Téhéran promet que tout acte d'agression contre l'Iran entraînera une riposte immédiate et Netanyahou martèle que son armée ne quittera pas le sud du Liban tant que le Hezbollah y restera. Madame, Monsieur, bonsoir. Le plan de développement 2026-2030 pour poser les bases d'un nouveau modèle économique et territorial, le ministre de l'Économie et de la Planification a présenté aujourd'hui à l'ARP les grandes orientations et les objectifs majeurs de ce plan lors d'une séance d'audition conjointe des commissions permanentes de l'ARP. Samir Abdelhafid a révélé que 21 100 projets figurent dans le plan, nécessitant un investissement de 102 milliards de dinars. Sur le plan macroéconomique, le ministre a indiqué que le plan de développement 2026-2030 vise à porter le taux de croissance annuel moyen à 4,2% contre 2,4% lors du quinquennat précédent. L'objectif est d'atteindre 5,1% à l'horizon 2030. Le taux d'investissement devrait quant à lui passer de 15,5% à 20% du PIB. L'objectif est également de ramener les taux de pauvreté et de chômage à moins de 15%. Volet transition énergétique, le plan fixe pour objectif de porter la part des énergies renouvelables à 35% du mix énergétique d'ici à 2030. Il vise également une réduction de 30% de la consommation nationale d'énergie primaire, outre l'augmentation du taux de valorisation des eaux usées traitées. Concernant le développement territorial, le plan vise à réduire les disparités historiques entre les régions côtières et intérieures et à promouvoir une répartition plus équitable des investissements entre les 5 districts du pays. La ministre des Finances a reçu aujourd'hui les directeurs généraux des établissements bancaires ainsi que des représentants de plusieurs institutions financières. Meshket Slema Khaldi a appelé les établissements bancaires et financiers à poursuivre leur soutien au budget de l'État au cours de la période à venir en participant activement aux différentes émissions de bons du Trésor prévues durant le second semestre tout en veillant au respect des indicateurs de solidité financière et des principes de gestion prudente. La plateforme nationale des procédures administratives sera lancée officiellement en septembre prochain, baptisée DELIL. Elle est destinée aussi bien aux citoyens qu'à l'administration. La directrice générale des réformes et prospectives administratives à la présidence du gouvernement, Olfa Souli Watani, a précisé que cette plateforme permet le regroupement et l'unification des procédures administratives, ce qui facilite l'obtention des informations d'une source officielle et crédible. Il s'agit également de la numérisation du processus de création et d'actualisation des données relatives aux procédures administratives. Et la Direction générale des réformes et prospectives administratives a révélé que la réalisation de cette plateforme a permis de réaliser un inventaire des procédures administratives dont le nombre s'élève à 3197 procédures. Et après évaluation de cet inventaire, plus de 71% de ces procédures ont été simplifiées et 177 ont été supprimées. Intégration économique africaine, transformation digitale et nouveaux partenariats au cœur de la semaine COMESA 2026 en Tunisie. Le troisième forum de présentation des institutions du COMESA s'achève aujourd'hui à Tunis, placé sous le thème l'innovation numérique comme moteur d'un accès inclusif et durable au marché du COMESA. Cette édition vise à élargir les horizons du commerce intra-africain et à renforcer l'intégration économique de la Tunisie dans ce marché commun d'Afrique orientale et australe. Et en visite en Tunisie dans le cadre de la célébration de la semaine du COMESA, la secrétaire générale du marché commun de l'Afrique orientale et australe, Chelchee Mpondo Kempepue, a mis en avant cet après-midi le rôle stratégique de la Tunisie au sein de l'organisation régionale. Intervenant à l'Académie diplomatique internationale de Tunis, elle a appelé à une implication plus active de la Tunisie dans les mécanismes d'intégration économique du bloc africain. Zeynep Fès était sur place.
2: Le ministre des Affaires étrangères, Mohamed Ali Nafti, a souligné que la diplomatie tunisienne a fait du renforcement de son ancrage africain une priorité, rappelant les différentes initiatives organisées cette année pour promouvoir le panafricanisme et l'intégration continentale, notamment autour de la ZICAF. Il a indiqué que les activités organisées dans notre pays à l'occasion de la semaine du COMESA ont permis de rapprocher les opérateurs économiques tunisiens des opportunités offertes par les marchés africains et de renforcer les échanges entre les différents responsables. Le ministre a rappelé que la Tunisie, membre du COMESA depuis 2019, a enregistré une hausse de près de 50% de ses exportations vers les pays membres, tout en diversifiant les produits destinés aux marchés d'Afrique orientale et australe. Il a en outre mis l'accent sur la nécessité d'intensifier la coopération dans plusieurs domaines stratégiques, notamment les énergies renouvelables, la sécurité alimentaire, l'agriculture intelligente, le développement des infrastructures, la transformation numérique ainsi que le commerce électronique. Mohamed Ali Nafti a également annoncé qu'une feuille de route conjointe est en cours d'élaboration entre la Tunisie et le COMESA afin de renforcer leur coopération dans plusieurs secteurs prioritaires. De son côté, la secrétaire générale du COMESA a estimé que la Tunisie est appelée à jouer un rôle plus important au sein du COMESA, notamment grâce à son expérience dans les domaines de l'industrie, de la transformation et de la création de valeur ajoutée. La responsable a indiqué que le nouveau plan stratégique à moyen terme du COMESA pour la période 2026-2030 s'articulera autour de plusieurs priorités dont le développement des infrastructures, l'amélioration de la productivité, l'industrie, le renforcement des chaînes de valeur, la création d'emplois pour les jeunes ainsi que la gouvernance. Elle a également mis en exergue le rôle des différentes institutions spécialisées de COMESA dans le financement du développement, la promotion du commerce, la régulation de la concurrence et la coordination des politiques économiques entre les États membres.
1: Et sachez qu'à partir de demain et jusqu'au 3 juillet, Tunis accueille la 7e édition de la foire commerciale régionale et du sommet des affaires du marché commun de l'Afrique orientale et australe COMESA pour les femmes entrepreneurs. Plusieurs accords de coopération et de partenariat seront signés. La prochaine rentrée universitaire marquée par une diversification des offres de formation, le directeur général de la rénovation au ministère de l'Enseignement supérieur, Mounir Ayadi, a annoncé le passage à 1190 parcours de licence contre 1130 cette année pour une capacité d'accueil estimée à 85 000 étudiants. Mounir Ayadi a également révélé qu'à partir de la prochaine rentrée universitaire, un nouveau module intitulé Study Skills sera dispensé aux étudiants de première année de licence. Il a précisé que cette réforme répond à plusieurs difficultés d'adaptation et d'intégration relevées chez les étudiants en première année, ainsi qu'aux lacunes constatées chez les diplômés lors des entretiens d'embauche, en particulier dans la maîtrise des langues. De leur côté, les compétences comportementales, soft skills, seront quant à elles enseignées pendant les trois derniers semestres de la formation, parallèlement à un renforcement de l'apprentissage du français et de l'anglais. Le ministère de l'Éducation annonce l'ouverture à partir de demain des inscriptions au service SMS pour l'obtention des résultats des examens de la 9e année. Ce service sera disponible à partir de 10h du matin. Pour s'inscrire à ce service, l'élève doit envoyer un SMS au numéro 85005 contenant le mot 9 en toutes lettres et en majuscules, suivi d'un espace et du numéro d'inscription à l'examen. Ce numéro doit être composé de 6 chiffres. La SNCFT a signé aujourd'hui un contrat portant sur l'acquisition de 5 trains électriques à unités multiples. Le contrat a été signé avec une société chinoise. La SNCFT précise que le montant du contrat s'élève à 38,2 millions d'euros. Le projet vise le doublement et l'électrification de la ligne ferroviaire Mokhnin-Mehdia, financée par la Banque européenne pour la reconstruction et le développement BERD. Le projet prévoit la livraison de la première rame dans un délai de 2 ans. Le Conseil national de l'Ordre des pharmaciens a officiellement annoncé aujourd'hui la création d'une cellule de crise permanente. La cellule assurera la veille et le suivi permanent de l'évolution du dossier des impayés de la CNAM à l'issue d'une réunion de travail d'urgence. Les participants ont examiné ce qu'ils qualifient de grave asphyxie financière qui a touché l'ensemble des intervenants de la chaîne du médicament et des services de biologie. Ils ont renouvelé leur appel urgent à garantir la continuité du service de santé et éviter une paralysie quasi certaine du secteur. La municipalité de Gafsa s'apprête à renforcer ses équipes chargées des travaux de chantier et de la propreté urbaine. Un accord de partenariat et de collaboration sera signé incessamment avec la Société de l'environnement, filiale de la CPG. Cette convention vise à remédier au déficit en ressources humaines dont souffrent les services municipaux et à assurer une meilleure qualité des services de propreté au profit des habitants de la ville. Le point avec notre correspondant à Gafsa, Lahla Swid.
3: Cet accord stipule le renforcement de l'effectif du personnel municipal de chantier et de voirie pour le nettoyage et la propreté de la ville aux côtés des agents titulaires dont le nombre a sensiblement diminué depuis la suspension des recrutements de nouveaux agents dans les mairies. Un plan d'intervention et un programme d'assistance sont en voie de préparation entre les deux parties. Il faut reconnaître que depuis quelques mois, plusieurs équipes volontaires de la société d'environnement mènent des campagnes de propreté durant des nuits entières dans différents quartiers de la ville. Toutefois, ces agents de la Société de l'environnement revendiquent sans cesse un statut officiel et une reconnaissance formelle et franche pouvant consolider leur situation juridique et sceller administrative.

0: de leur société, de la région.
1: L'heure du passage à l'horaire d'été a sonné. Le régime horaire administratif d'été entrera en vigueur à partir de demain 1er juillet et jusqu'au 31 août. Ce régime horaire concerne les administrations publiques, les collectivités locales et les établissements publics à caractère administratif. Les horaires de travail seront fixés comme suit, du lundi au jeudi de 8h à 14h30 et le vendredi de 8h à 13h30. De son côté, l'horaire d'été de la Poste sera de 7h30 jusqu'à 13h du lundi au jeudi et de 7h30 jusqu'à 12h30 le vendredi. Actualité dans le monde, l'Iran a assuré aujourd'hui qu'il répondrait systématiquement à toute violation par les États-Unis du protocole d'accord conclu en vue de mettre fin à la guerre. Cette mise en garde fait suite à la reprise de frappes mutuelles durant le week-end qui ont fragilisé la trêve. Le porte-parole de la diplomatie iranienne a affirmé qu'aucune action ne restera sans réponse. Le premier ministre israélien a affirmé que son armée ne quittera pas le sud du Liban tant que le Hezbollah constituera selon lui une menace pour Israël. Netanyahou s'exprimait depuis la partie du sud du Liban occupée par Israël. Le double séisme au Venezuela a fait plus de 1700 morts. Des dizaines de milliers sont encore portés disparus. Le séisme a également détruit plus de 58 000 bâtiments. Mondial 2026 de football, la compétition se poursuit aujourd'hui avec trois nouvelles affiches pour le compte des 16e de finale. La Côte d'Ivoire affronte en ce moment la Norvège. Au terme de la première mi-temps, la Norvège mène 1-0. Tout à l'heure, à 22h, la France affrontera la Suède, alors que le Mexique affrontera l'Équateur à 2h du matin. Météo des pluies parfois intenses sont attendues localement ce soir dans les gouvernorats de Kasserine, Sidi Bouzid et Kairouan, ainsi que l'Okef, Siliane, Azagouan, Mehdia et Gafsa, avec des quantités variant entre 20 et 40 mm. Des orages accompagnés de pluies sont également prévus sur les régions ouest avant de s'étendre progressivement aux régions est. Des chutes locales de grêle sont également prévues lors des orages. Voilà, c'est la fin de ce journal, mais avant de vous quitter, un rappel de ses principaux titres. Le plan de développement 2026-2030 pour renouer avec la croissance et jeter les bases d'une nouvelle ère de prospérité. 21 100 projets sont prévus pour un investissement de 102 milliards de dinars. Objectif, un taux de croissance de 5,1% en 2030. Et la SNCFT signe avec la Chine un contrat pour l'acquisition de 5 trains électriques pour la ligne ferroviaire Mokhnin Mehdia. Voilà, point final à ce journal. Je vous retrouve à 20h pour un flash de l'actualité. Restez à l'écoute.

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1: Il est très exactement 20h sur les ondes de Radio Tunis, chaîne Inter, un flash de l'actualité. Bonsoir, la ministre des Finances, Meshket Slem Al-Khaldi, a appelé aujourd'hui les établissements bancaires et financiers à poursuivre leur appui au budget de l'État au cours de la période à venir en participant activement aux différentes émissions de bons du Trésor programmées durant le second semestre et ce, tout en veillant au respect des indicateurs de solidité financière et des principes de gestion prudente. Météo, des pluies parfois intenses sont attendues ce soir au Kef Silien, Zagouan, Mehdia et Gafsa, avec des quantités variant entre 20 et 40 mm. Les pluies seront plus intenses dans les gouvernorats de Kasserine, Sidi Bouzid et Kairouan, où les cumuls pourraient atteindre jusqu'à 70 mm localement. Tunis accueille à partir de demain et jusqu'au 3 juillet la 7e édition de la foire commerciale régionale et du sommet des affaires du marché commun de l'Afrique orientale et australe pour les femmes entrepreneurs. Organisée par la Chambre nationale des femmes chefs d'entreprise, cette rencontre internationale réunira donc demain à Tunis 400 délégués issus des 21 pays membres du COMESA. Les travaux porteront notamment sur l'intégration commerciale et les opportunités offertes par la zone de libre-échange continentale africaine. Plusieurs accords de coopération et de partenariat seront signés. Le registre national des entreprises généralise à partir de demain la dématérialisation de ses services. Les entreprises et particuliers sont invités à obtenir leur identifiant numérique, donc afin d'effectuer leurs transactions en ligne. Un cas de fraude au moyen d'une micro-oreillette a été relevé aujourd'hui dans un collège à La Manouba lors de la deuxième journée des épreuves de la session de contrôle du baccalauréat. La brigade de la police judiciaire s'est saisie de l'affaire et a entendu le candidat inscrit en section technique afin de déterminer l'origine du matériel utilisé. Actualité dans le monde, l'Iran envoie une délégation au Qatar mais écarte des négociations directes avec les États-Unis. Le porte-parole du ministère iranien des Affaires étrangères a indiqué que les négociations se feront uniquement avec les responsables qataris concernant les points de l'accord cadre, notamment la libération des avoirs iraniens gelés et la levée des sanctions sur les exportations du pétrole iranien. De son côté, le ministère qatari des Affaires étrangères a indiqué aujourd'hui que Washington a envoyé à Doha l'émissaire américain pour le Moyen-Orient Steve Witkoff et le conseiller principal Jared Kushner à Doha pour rencontrer des médiateurs qataris. Le premier ministre israélien a affirmé que son armée ne quittera pas le sud du Liban tant que le Hezbollah constituera, selon lui, une menace pour Israël. Netanyahou s'exprimait depuis la partie du sud du Liban occupée par Israël. Mondial 2026 de football, la compétition se poursuit aujourd'hui avec trois nouvelles affiches pour le compte des 16e de finale. La Côte d'Ivoire vient d'être éliminée par la Norvège sur le score de 2-1. Tout à l'heure à 22h, la France affrontera la Suède, alors que le Mexique affrontera l'Équateur à partir de 2h du matin. Voilà, passez d'excellents moments à l'écoute d'RTC.
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Bonsoir et bienvenue dans Sous les étoiles. Lorsque le jour s'efface et que la ville ralentit enfin son souffle, il reste la nuit, ses confidences, ses silences et ses chansons qui semblent avoir été écrites pour accompagner vos pensées. Je suis Fawaz Bentmessek, très heureux de vous retrouver pour partager avec vous ce voyage musical. À la réalisation technique Huwaid Abizid, veille avec talent, à ce que chaque note, chaque voix et chaque émotion vous parviennent dans son plus bel éclat. Au fil de cette soirée, nous ouvrirons les portes d'un répertoire sans âge où les légendes côtoient les pépites oubliées, où chaque mélodie raconte une histoire, réveille un souvenir ou esquisse un rêve. Et puis à 21h30, la musique fera délicatement place à la mémoire. RTCI ouvrira ses archives pour rendre hommage à l'une des plus belles voix, l'une de ses voix les plus marquantes, Feyqa Mellouli Faika, une femme qui a incarné l'élégance de la radio et dont le nom baptise aujourd'hui notre nouveau studio, un moment de transmission, d'émotion et de reconnaissance à travers un entretien qui nous fera entendre encore une fois cette voix qui appartient désormais à notre patrimoine radiophonique. Alors, où que vous soyez, levez les yeux vers le ciel si vous le pouvez, les étoiles sont là, fidèles au rendez-vous, et nous aussi. Très belle soirée à tous, bienvenue sur RTCI dans Sous les étoiles. C'est Shadé qui ouvre le bal.

En public, s'il vous plaît, donc deux divas se sont succédés dans Sous les étoiles, Sade et la belle Tracy Chapman avec Fast Car. J'ai une petite citation pour la route, alors je vous la cite, elle est signée Romy Schneider, elle dit, elle parle de réussite. Réussir, ce n'est pas toujours ce que l'on croit, ce n'est pas devenir célèbre, ni riche ou encore puissant. Réussir, c'est sortir de son lit le matin et être heureux de ce qu'on va faire durant la journée, si heureux qu'on a l'impression de s'envoler. C'est travailler avec des gens qu'on aime. Réussir, c'est être en contact avec le monde et communiquer sa passion. C'est se coucher le soir en se disant qu'on a fait du mieux qu'on a pu. Réussir, c'est connaître la joie, la liberté, l'amitié et l'amour. Je dirais que réussir, c'est aimer. Signé Romy Schneider. See Dire Straits.

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1: Voilà, jusqu'à la dernière note, et on voudrait pas que ça cesse, comme on dit. C'est incroyablement beau, une très très belle version, incroyablement belle, amazing, comme on dit en anglais, du titre Ain't No Sunshine, un classique signé Blues Wire. La radio a une mémoire faite de voix, de rencontres et d'instants qui traversent le temps. Ce soir, RTCI ouvre ses archives, vous invite à redécouvrir celles et ceux qui ont façonné son histoire ainsi que celle de la culture, des arts et des médias en Tunisie. Pour ce premier rendez-vous, nous rendons hommage à une voix devenue légendaire, une voix qui a accompagné des générations d'auditeurs et dont le nom a été donné à juste titre à notre nouveau studio, Faïka. Faïka Mellouli, grande animatrice des années 60-70, je vous propose d'écouter un document rare, un entretien réalisé en 1974 par Eddie Zaheg, une rencontre précieuse qui nous replonge dans une époque où la radio savait déjà faire naître l'émotion par la seule magie de la voix. Bonne écoute.
2: Pour la première fois ensemble devant un micro.
3: Oui, pour la première fois, et ça me fait un drôle d'effet, je vous l'avoue.
2: D'ailleurs, puisque
3: nous parlons... Vous avez pris ma place, là, je vous arrête.
2: En plus, je me suis mis sur la gauche, et j'ai mis Faïka à ma droite, mais la droite, c'est la place d'honneur.
3: La place d'honneur.
2: Voilà.
3: Et je suis très sensible à ce geste, merci beaucoup.
2: Merci beaucoup. Faïka, quel effet cela vous fait-il d'être interviewée, vous qui avez mené tant et tant d'interviews?
3: Écoutez, je me suis toujours posé comme question, quel effet ça doit être d'être interviewée quand je posais mon questionnaire? Et je vous avoue que je suis un tout petit peu embarrassée parce que je n'aime pas beaucoup parler de moi. Et si je suis ici ce soir, c'est pour parler de moi. Alors, pour vous, que ne ferais-je?
2: C'est à la demande des auditeurs, absolument. Puisque je vous rappelle donc que pour ce jeu à cœur ouvert, toutes les questions, absolument toutes, sont posées par les auditeurs. Que les questions soient intelligentes ou bien soient un tout petit peu bizarres, c'est vous qui les posez et vous en avez la responsabilité absolue. Il m'arrive aussi, je vous l'avoue bien sûr, d'ajouter des petites fioritures. Bon, je passe très très vite à la seconde question, qui parle bien sûr de notre métier, l'animation. Est-ce que tu as exercé, Faïka, d'autres métiers avant l'animation?
3: J'ai exercé le métier de mère de famille, si cela peut être un métier.
2: Oui, je crois que c'est un métier qui devrait avoir la retraite et la sécurité sociale.
3: Je trouve que c'est le plus beau métier du monde, entre parenthèses.
2: Une question qui relève peut-être de l'imagination. Faïka, mènes-tu la vie que tu imaginais quand tu rêvais?
3: J'essaye de faire rapprocher ma vie du rêve que j'ai fait toute petite et que j'ai fait jeune fille. J'essaye de me rapprocher le plus possible. Des fois, j'y parviens, d'autres pas.
2: Je crois que d'y parvenir même quelques fois, même quelques rares fois, c'est déjà très bien parce que quand on est adolescente, n'est-ce pas, mesdemoiselles, on a beaucoup, beaucoup de rêves. Eh bien, Faïka, pourriez-vous, puisque nous parlons de métier, toutes les premières questions portent sur le métier, pourriez-vous maintenant, nous sommes en août 1974...
3: Et je déteste le mois d'août.
2: Parce qu'il fait très
3: chaud. Je vous l'avoue à vous, mais pas au micro. Non, parce que je n'aime pas le mois d'août. Je ne sais pas, c'est le commencement de la fin de l'été, je n'aime pas ce qui finit, et voilà. Et puis parce que je n'aime pas aussi l'été. Je suis allergique à l'été, vous savez, je crois que je vais faire une poussée d'urticaire la saison prochaine.
2: Pourtant, je crois que, je vais vous le dire, vous ne la voyez pas, mais Faïka est très très bronzée, alors comment cela se fait-il?
3: Écoutez, c'est pour essayer d'aimer un tout petit peu l'été, ou bien l'été veut se faire aimer de moi, alors il me bronze.
2: Voilà, c'est pour s'en rapprocher tout doucement. Eh bien donc, une question, puisque nous sommes le 20 août, je le répète, 1974, pourriez-vous, Faïka, me faire le point de votre carrière?
3: Le point de ma carrière.
2: Oui,
3: c'est-à-dire j'ai commencé à être animatrice en mai 1960, ce qui fait 14 ans. Bail.
2: 14 ans, oui, c'est
3: une C'est quoi, période. C'est long ou court? Moi, je trouve que c'est court.
2: Je crois qu'en radio, il y a toujours beaucoup, beaucoup de choses à faire.
3: Oui, et beaucoup de choses à apprendre aussi.
2: Justement, alors, est-ce qu'il y a bien sûr eu un changement profond depuis vos débuts à la radio?
3: Certainement. C'est-à-dire que maintenant, un micro ne m'impressionne plus, mais pendant un an ou deux, l'effet d'être devant un micro m'impressionnait beaucoup. Et je tremblais, j'avais le cœur qui battait, j'étais toute rouge, et les mains moites, les mains tremblantes.
2: Mais est-ce que la
3: maintenant,
2: radio...
3: Maintenant, je vis avec le micro.
2: Voilà.
3: Et ça me manque quand je ne travaille pas.
2: C'est la vie à deux. Est-ce que le travail et la radio, je veux dire, en faisant ce point de votre carrière, a influencé, disons, sur votre caractère ?
3: Je suis devenue plus patiente, moins nerveuse. Parce que je dois dire que je suis très nerveuse et pas patiente du tout. J'ai acquis certaines qualités, si l'on veut. C'est-à-dire, j'ai raboté mes défauts. C'est mieux.
2: Voilà. Un élément très positif. Alors, je n'ai plus qu'à attendre environ 13 ans pour avoir bon caractère. Voilà.
3: Mais vous savez, je n'ai pas fini. Je pense encore raboter de mes défauts. Beaucoup, beaucoup. Mais 15 années prochaines.
2: Voilà, beaucoup, beaucoup de projets d'avenir. Mais en tout cas, le fait de travailler à la radio, je crois qu'on devient quand même un tout petit peu un personnage public. On rencontre des gens très intéressants, on rencontre de fortes personnalités, des artistes, des hommes politiques. Est-ce que cela a influencé votre vie ?
3: Écoutez, le fait d'être un personnage public, je ne crois pas être un personnage public. De toute manière, je n'aime pas être reconnue dans la rue. C'est ce qui arrive souvent. Mais j'ai été souvent en contact avec des personnalités très intéressantes et cela a été d'un grand apport pour moi. Alors là, je ne regrette absolument pas. Après chaque interview, je me sens enrichie par un contact humain et c'est merveilleux.
2: Eh bien, je repasse très très vite aux questions parce qu'il ne faut pas lui laisser le temps de souffler.
3: De respirer. Mon Dieu, vous êtes tyrannique ce soir.
2: Absolument. Feika, si vous deviez abandonner le métier d'animatrice, pour quel autre métier opteriez-vous ?
3: Décoratrice, je crois. J'aime beaucoup décorer les maisons.
2: Est-ce que vous faites de la peinture ?
3: J'ai fait de la peinture, je n'en fais plus, hélas.
2: Qu'est-ce que vous
3: faites ? Et je crois que je ne saurais plus peindre...
2: Du figuratif
3: Non. Du figuratif, et puis je faisais des reproductions, rien d'intéressant, vous voyez, mais j'aimais beaucoup dessiner et j'aimais peindre.
2: Et la décoration ?
3: La décoration, ce n'est pas de la peinture, je vous parle de décoration, c'est-à-dire composer un appartement, composer une pièce en harmonie avec des objets... Avec des objets coordonnés. Harmoniser. Je crois que le mot harmonie... écoutez, harmonie, ça va très bien, oui. Harmoniser les objets les uns les autres avec certains meubles.
2: Mais là, je vais vous poser une question personnelle. Que pensez-vous du rapport entre le mot animation et le mot harmonie ?
3: Animer, c'est donner vie à quelque chose. Et harmoniser, je crois qu'il n'y a pas tel... Je ne crois pas. Alors, c'est harmoniser les rapports qu'il y a entre l'animateur et l'auditeur. Mais comme l'auditeur, plutôt les auditeurs, sont très différents les uns des autres, je ne vois pas comment on peut établir une harmonie, mais une véritable harmonie. C'est essayer de composer un contact franc, direct et sympathique. Mais je ne crois pas que ce soit une harmonie.
2: Votre émission qui passe à midi, je crois, est très très populaire et il y a vraiment beaucoup d'auditeurs qui écoutent cette émission et cette émission donc doit répondre à une grande demande. Il y a quand même donc un besoin d'harmonie qui se fait ne serait-ce que par le choix des disques.
3: Oui, mais le choix des disques, ce n'est pas moi qui le fais. Vous savez que deux fois il m'est arrivé de présenter avec le sourire des disques que je n'aimais pas. Alors, puisque nous parlons à cœur ouvert, autant parler très franchement. Mais je le fais avec plaisir parce que je sais qu'à ce moment-là, il y a des gens qui sont heureux d'entendre ce disque, tout simplement.
2: Voilà, alors nous ne dirons pas du tout les noms.
3: Ah non, pas du tout parce que je tiens à rentrer entière chez moi. Alors, je vous en prie.
2: Voilà, une question, oh là là, qu'est-ce que c'est que cette question ? Elle vient de Maigrine Coteau. Feika, si vous aviez une belle voix, seriez-vous chanteuse ?
3: Non, certainement pas. Parce que chanter, il faut donner beaucoup de soi-même, s'exprimer devant un public, c'est ce que je déteste. Aussi paradoxal que cela puisse paraître.
2: Pourtant, en effet, vous exprimez quotidiennement devant un micro.
3: Oui, mais si vous voulez... je dévoile tellement peu de moi. Enfin, j'essaye de dévoiler le moins possible parce que malgré tout, comme vous le savez, un micro filtre ô combien les sentiments.
2: Exactement, c'est très très difficile. Je crois qu'il faut le savoir, quand on est devant un micro, tout passe.
3: Tout passe. Quand on est de mauvaise humeur, ça passe. Quand on est gay, ça passe. Quand on est triste, ça passe aussi.
2: Eh bien, après l'animation, je vais passer très directement à notre premier sujet d'intérêt dans cette chaîne, bien sûr, la chanson. Feika, que pensez-vous de la nouvelle, de l'arrivée du meilleur des chanteurs français et puis du meilleur des chanteurs en anglais, Gérard Lenormand et Demis Roussos ?
3: Ah, il faudrait dire ce que je pense de Gérard Lenormand et de Demis Roussos.
2: Enfin, là, vous n'êtes pas obligé de le dire, on vous demande simplement ce que vous pensez de la nouvelle de leur arrivée.
3: De leur arrivée?
2: Je crois que
3: au risque de décevoir beaucoup d'auditeurs, ça me laisse complètement indifférente.
2: Même Demis Roussos?
3: Même Demis Roussos. Vous savez, je préfère l'écouter en disque, très sincèrement. Chez moi, dans un poste stéréo, donc l'audition est parfaite, tranquille, dans un univers que j'ai composé moi-même et sans la foule, parce que je déteste la foule.
2: Dans un univers en harmonie.
3: C'est vous qui voulez mettre de l'harmonie partout? Eh bien, écoutez, je veux bien.
2: En tout cas, je crois qu'il faut quand même lui donner un préjugé favorable. En tout cas, Demis Roussos qui va
3: être. Mais moi, j'aime beaucoup. J'aime assez Demis Roussos. J'aime assez Gérard
2: Lenormand. J'ai pas entendu parler de lui sur scène. Alors, nous savons tous que, disons, Johnny Hallyday ou Mick Jagger sont des bêtes de scène. Il paraît qu'ils animent vraiment leur spectacle.
3: Demis Roussos,
2: nous connaissons ses disques. C'est une bête de spectacle. En tout cas, il faudra, je crois, attendre pour voir. Une question maintenant tout à fait différente qui vient de Rades. Faïka, êtes-vous jalouse de ces nouveaux animateurs et surtout de celui qui se nomme Farouk? Il vous a même volé quelques lettres de votre prénom qui est célèbre à la RTT. C'est le F, le A et le K.
3: Il vous manque le I tréma et vous aurez mon nom.
2: Alors,
3: écoutez, je ne sais pas ce que c'est que d'être jalouse. Alors ça, je vous l'avoue très franchement. Mais en revanche, je suis jalouse pour. Je ne suis pas jalouse de, mais je suis jalouse pour. Alors, je ne sais pas si vous saisissez la nuance. Maintenant, l'arrivée des nouveaux animateurs ne m'a pas du tout troublée parce que nous étions peu et qu'il fallait quand même rénover la chaîne. Et je ne pouvais pas, Faïza avec moi, nous ne pouvions pas toutes les deux tenir la chaîne toute seule.
2: 24 heures sur 24.
3: Alors, j'ai été très contente de votre arrivée. Quant à ce que je pense de vous, bien, je ne le dirai pas parce que j'ai peur de vous faire rougir et que cela va se voir à travers le micro.
2: Et que je rougis très, très facilement.
3: Et cela se sent.
2: Voilà. Eh bien, toujours sur les chanteurs, une question qui vient de Maigrine cette fois-ci. Faïka, que pensez-vous du jeune chanteur Frédéric François? C'est mon idole. Et entre parenthèses, j'aimerais entendre ses disques plus souvent dans vos animations.
3: Dans quelles animations? Les vôtres ou les miennes?
2: Ah, là
3: parce que moi, je le passe assez souvent. Je crois que je ne l'aime pas tellement. Souvent. Vous voyez, je le trouve un peu trop gnangnan. Répétant toujours la même chose à travers des paroles, mon Dieu, pas tellement différentes.
2: Oui, je crois que là, c'est les
3: obligations... Il pleure tout le temps, Frédéric François, mon Dieu.
2: Ce sont les obligations commerciales, parce que maintenant, vous savez que finalement, par rapport aux chansons d'avant, il n'y a plus vraiment de chansons, il y a des tubes. C'est-à-dire des chansons où on répète un refrain.
3: Oui, mais pourquoi chanter toujours un amour qui finit mal? Il y a tellement des amours qui finissent bien, finalement. Pourquoi pas? Pourquoi ne pas chanter la joie de vivre?
2: En tout cas, je
3: crois
2: que vous
3: serez
2: d'accord, n'est-ce pas? Je crois que vous serez d'accord avec moi pour lui reconnaître des talents de musicien.
3: Oui, enfin, il faudrait peut-être le comprendre, ce monsieur.
2: Faïka, maintenant...
3: Et pourquoi pas la femme d'aujourd'hui?
2: Femme d'aujourd'hui, je ne peux pas faire publicité pour un magazine, quand même.
3: Et pour l'heure, vous en faites?
2: Bon, eh bien, Faïka, soyons sérieux maintenant, assez plaisanté. Passons aux questions très sérieuses. Êtes-vous capable de faire un œuf au plat?
3: Ou même quatre, si vous voulez. Et je l'ai fait très bien. Maintenant, si on veut s'inviter chez moi, eh bien, soyez la bienvenue. Les bienvenus.
2: Est-ce que vous connaissez l'expression « the sunny side up »?
3: Non. C'est vous savez, je suis agrégée en anglais, mais j'ai oublié. Alors, qu'est-ce que cela veut dire?
2: C'est une expression qui veut dire que quand on fait les œufs au plat pour le breakfast anglais, puisque vous avez parlé de 4 œufs, et que dans le breakfast anglais, on en prend 2, et puis on a de l'appétit, pourquoi pas 3 et 4 dès le matin, eh bien, sunny side up, c'est tout simplement de voir le côté, c'est-à-dire le jaune d'œuf, entier, comme un soleil. Et ça donne une expression qui est assez jolie, sunny side up. Bon, passons très vite. Deuxième question, Faïka, qu'est-ce qui est plus fort pour vous, l'amour ou l'amitié?
3: Une amitié amoureuse, ou bien un amour basé sur une amitié, c'est-à-dire basé sur l'estime et le respect de l'autre.
2: C'est l'harmonie, quoi.
3: Encore? Mais dites-moi bon. Ce mot, je crois qu'il vous a fait un grand effet.
2: Il vous a frappé. Frankie, que
3: pensez-vous? Ce soir, je suis en harmonie avec vous.
2: Voilà, nous faisons l'harmonie devant le micro. Voilà, et nous disons ça encore en plus. Frankie, que pensez-vous de Johnny Hallyday, Michel Sardou et Joe Dassin? Alors cette question-là, je vous la pose parce que je crois qu'elle se rapporte, l'idée de cette question a été donnée par un jeu que j'ai fait il y a 10 jours environ, où je posais une question au propos de 3 questions. Une chanson de Michel Sardou qui s'appelait Je t'aime, une autre de Joe Dassin qui s'appelait Je t'aime aussi, et la dernière de Johnny Hallyday, Je t'aime, je t'aime, je t'aime. Donc, je vous répète quand même la question, que pensez-vous de Johnny Hallyday, Michel Sardou et Joe Dassin?
3: Écoutez, Johnny Hallyday, je n'aime pas tellement, donc, mon Dieu, je reconnais quand même une présence certaine sur scène. Mais je trouve qu'il est un peu dépassé. Il a fait une certaine époque. Maintenant, c'est fini. Quant à Michel Sardou et à Joe Dassin, tous les deux ont certaines qualités de chanteurs. Et je crois que d'eux, on se lassera moins vite.
2: Oui, je crois que ce sont des chanteurs qui sont stables quand même.
3: Et ils durent quand même depuis un certain temps. Et on a toujours du plaisir à les écouter.
2: Quant à Johnny Hallyday, je crois qu'il a aussi changé de style. Il essaye maintenant de faire... Je crois que en suivant le succès de Que je t'aime, qui a été un très grand succès pour lui, il essaye de faire des chansons qui sont maintenant dans ce même style, comme les dernières bien sûr, Prends ma vie ou bien
3: Je t'aime. À mon avis, il ne faudrait jamais chercher à plagier ou à reconstituer le succès d'une chanson passée, parce que là, on a beau faire, je crois qu'on se rapproche très mal du succès que l'on veut reproduire et qui ne se reproduit pas.
2: Bon. Là, je n'ai vraiment absolument rien à dire. À votre avis, Faïka, quelle est la meilleure chanteuse française?
3: Actuellement.
2: C'est difficile parce qu'il y en a très peu, je crois.
3: Oui, justement, je n'ai aucun nom en tête. C'est à la fin d'une journée,
2: voyons.
3: Après avoir travaillé depuis 5 heures du matin.
2: N'est-ce pas?
3: Je vais vous rendre service.
2: Nicoletta, Sheila, Sylvie Vartan, Françoise Hardy.
3: Nicoletta, la vient en tête, nettement.
2: Nicoletta, oui.
3: Oui, devant Françoise Hardy, devant... La pauvre Sheila est devant Sylvie Vartan, Madame Johnny Hallyday.
2: En tout cas, je crois que vous êtes aussi en harmonie.
3: Avec qui?
2: Je vais répéter ce mot au moins 75 fois dans cette émission. Vous êtes en harmonie avec Khalil, qui lui aussi n'appréciait vraiment pas du tout cette pauvre, comme vous dites,
3: Sheila.
2: Trouvons devant le micro Farouk et Faïka. Nous avons trois lettres.
3: À cœur ouvert.
2: À cœur ouvert, nous avons trois lettres communes dans le nom. Eh bien, une question maintenant qui provient de Bizerte, et je crois, Faïka, qu'elle aurait été aussi bien posée à Mohamed Ali, puisqu'elle se rapporte à l'histoire, et que bien sûr, vous savez que Mohamed Ali a des émissions historiques très intéressantes dans ses clubs de nuit. Faïka, avez-vous dans l'histoire des idoles?
3: Parmi les femmes, Cléopâtre, et parmi...
2: Parce qu'elle avait un grand nez?
3: Non, parce qu'elle est allée au bout des choses, tout à fait. Jusqu'au bout des choses, tout à fait. Et puis parmi les hommes, Saint-Just, parce que c'est l'une des plus belles figures de la Révolution.
2: Mais est-ce que vous pourriez nous donner des détails sur Cléopâtre? Je vous avouerai que je ne sais pas en quelle manière est-ce qu'elle est allée jusqu'au bout des choses. Bon, à part son grand nez, je ne connais rien d'elle.
3: Elle n'avait pas tellement un grand nez, peut-être qu'il était un peu plus grand. Oui, célèbre dans l'histoire, mais ce n'est pas pour son nez, pas du tout. Non, mais pour tout ce qu'elle a fait durant sa vie, pour le grand amour qu'elle a vécu, pour tout ce qui a été Cléopâtre, pour sa beauté, pour tout ce qui est elle.
2: Elle a même pris, je crois, la responsabilité de sa mort.
3: Exactement, c'est ce que j'appelle aller jusqu'au bout des choses.
2: Eh bien, nous revenons à vous maintenant, puisque cette émission d'Accord ouvert s'adresse à vous en particulier, que ce sont les auditeurs, je le répète, qui posent les questions, qui veulent connaître les goûts, le travail, les animations, comment cela se passe, et puis bien sûr le caractère des animateurs. Alors Faïka, pourriez-vous définir votre caractère en quelques mots?
3: Ah, on aimerait bien se dépeindre tel qu'on voudrait être, mais je vais être franche, puisque vous me demandez d'être franche. Eh bien, je crois qu'il peut être décrit en quelques mots. Je suis entière et excessive.
2: Voilà.
3: Ce qui n'est pas très drôle pour les gens qui vivent avec moi.
2: Cela peut se comprendre dans tous les sens. Ça, je veux dire que quand on est anti-excessif, il y a un sens positif.
3: On n'est pas facile à vivre, oui.
2: Et un sens.
3: Alors, c'est pas du tout
2: négatif.
3: Dans le négatif, sûrement, oui. Positif, je ne sais pas. Mais il y a en ce sens que je ne connais pas les demi-mesures et quand on ne sait pas nuancer ses sentiments. J'avoue que c'est un très grand défaut.
2: Voilà, Faïka ne travaille pas au col 38, mais au canon de 45 cm.
3: Qu'est-ce que ça veut dire? Ah! Vous parlez d'armes à feu? Vous voulez me tuer?
2: Mais non. Point du tout, cher Faïka. Bon, une autre question maintenant. Passons très vite. Voyons dans tous nos petits papiers là. J'ai vraiment beaucoup de questions, alors j'hésite. J'hésite entre...
3: Prenez votre temps et le mien.
2: Voilà. Une question, bien sûr, sur les chanteurs, encore une fois. Que pensez-vous, Faïka, de la nouvelle génération des nouveaux chanteurs et de l'ancienne?
3: Écoutez, de l'ancienne, nous venons d'écouter des disques qui sont toujours à la mode. À la mode, le mot n'est pas juste, mais qu'on écoute toujours avec beaucoup de plaisir. Alors, pour revenir, comme je vous le disais, les anciens, enfin, les chanteurs, les vrais, Les poètes, on les écoute toujours avec beaucoup de plaisir. Maintenant, que restera-t-il d'un Patrick Juvet ou d'un Frédéric François dans 10 ans? Je préfère ne pas y répondre.
2: Eh bien, justement, j'avais une question sur Patrick Juvet. Alors, je crois que ce n'est pas la peine de la poser.
3: Non, allez-y, allez-y.
2: Non, mais c'était justement simplement.
3: Alors,
2: ça.
3: Je ne souhaite qu'une chose, c'est que les fans de Patrick Juvet ne soient pas à l'écoute parce que je vais le démolir. Si la Musica m'avait un tout petit peu plu au début, le dernier Love, non, l'avant-dernier Love, où il est maquillé sur la pochette. Je ne sais pas ce que je pense de Patrick Juvet. Je sais que je n'aimerais pas rencontrer ce monsieur et j'aimerais bien ne pas le diffuser aussi. Mais je dois me plier au goût de tous les auditeurs.
2: Noblesse
3: oblige.
2: Eh bien, une question, je crois, qui est assez intéressante. Saïka, aurais-tu aimé vivre à une autre époque?
3: Certainement, le siècle passé. Et j'ai toujours en mémoire cette phrase récoltée je ne sais où d'ailleurs. Je ne sais plus de qui elle est. Et le personnage central dit « Je suis arrivé trop tard dans un monde trop vieux. »
2: Oh là là, je la connais moi aussi, mais je ne pourrais vraiment pas citer l'auteur. Alors, le siècle dernier, c'est les longs crinolines, ce sont les fiacres.
3: Non, non, ce n'est pas une question d'habillement, non, mais je trouvais qu'il y avait
2: d'autres
3: charme à une lampe sur une table, que la vie était beaucoup plus facile, qu'il y avait moins de complications, et un charme que l'on ne retrouve plus maintenant, de nos temps.
2: Un charme, oui, bien sûr.
3: Un peu désuet, oui, si vous voulez. Écoutez, je ne sais pas, j'ai la nostalgie d'un temps passé. Si la réincarnation, j'ai dû vivre alors au siècle dernier.
2: Voilà, alors nous avons une Saïka tous les siècles, voilà, vous le savez.
3: Eh bien, 19e et 20e.
2: Ensemble. Eh bien là, je choisis encore parmi les questions. Oh là là, une question bizarre. Saïka, aimes-tu les voitures ou bien les motos?
3: Non, les motos, ça ne sied pas à mon genre de beauté. Je ne me vois pas du tout sur une moto, cheveux au vent.
2: Une question très difficile et qui est très souvent posée. Elle a été posée à pratiquement tous les animateurs. Je ne sais pas ce qu'elle vaut, je vous la pose. Elle nous vient de Tunis. Êtes-vous, chère animatrice, intelligente, cultivée ou sensible?
3: Écoutez, je me vois mal répondre oui, je suis intelligente, oui, je suis cultivée. Cultivée, à mon avis, ne se conjugue pas. On ne peut pas dire « je suis cultivée » en ce sens que la culture s'acquiert toujours et davantage. Bon, alors, je suis intelligente. C'est une question à laquelle on ne répond pas. Aux auditeurs de savoir si je suis intelligente ou pas, sensible, ma foi, je le suis.
2: Oui, je crois qu'on peut le dire quand même.
3: Ça oui, on peut le dire.
2: C'est pas ce genre
3: on peut dire « je suis sensible » parce que, vous savez, ce n'est pas tellement une qualité.
2: Eh bien, d'abord, je dois vous rappeler quelque chose, c'est que moi-même, je remercie Saïka d'être ici, parce que demain matin, c'est elle qui vous réveille à partir de 6h du matin, alors je vais en terminer très très vite.
3: Et que dans 2 minutes, il sera trop tard pour moi et pour l'heure du sommeil.
2: Eh bien, voilà, c'est comme ça que ça s'est terminé. Et Saïka, bien sûr, a dû partir puisqu'elle travaille demain. En tout cas, je l'ai remerciée, puis je la remercie aussi. Et je vous le rappelle, je vous le dis, c'est la dernière émission d'Un cœur ouvert. Une série d'émissions qui se sont déroulées, bien sûr, avec chaque animateur d'une manière différente, qui ont, je crois, révélé un tout petit peu quelque chose. Dans chaque émission, il y a une ambiance très personnelle, celle de la personne interviewée. Et je crois que cela a donné un ton très particulier à ces émissions, un ton de franchise. Et aussi, bien sûr, d'amitié, puisque quand même, on s'aime bien. Voilà, on s'adore. Alors, jusqu'à la prochaine fois, jusqu'à ce qu'il y ait une autre émission de ce genre, on dit au revoir à Saïka et merci à tous ceux qui sont venus à ce micro.
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0: Après, c'est fini, c'est de la variété française des années 60, très cher à notre ami Faïka, Hervé Villard, donc, qui chantait Capri, c'est fini, une chanson qui était très appréciée par beaucoup d'intellectuels français, même si ça appartient à la variété française. Bienvenue pour ceux qui viennent de se joindre à nous sur RTCI, c'est votre soirée nocturne, ça s'appelle Sous les étoiles, jusqu'à minuit avec beaucoup de musique. Avec Wade Abizid à la technique et Fawaz Mutmes écouter micro, on va continuer avec la chanson française et je vous propose d'écouter Barbara.
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C'est Barbara avec Dis quand reviendras-tu, un classique parmi les classiques des chansons à texte. Moi, je voudrais féliciter une auditrice. Elle s'appelle Nour Ben Moussa qui a réussi son baccalauréat. Félicitations, Nour Ben Moussa. Et puis, par la même occasion, son petit frère, c'est son anniversaire aujourd'hui. Joyeux anniversaire, Youssef Ben Moussa. Donc, de la part de votre maman, Kawthar Ben Moussa. Puis je profite pour féliciter tous ceux qui ont eu leur baccalauréat et tous ceux qui fêtent leur anniversaire aujourd'hui. Allez, rien que pour vous, cette chanson, ça s'appelle Je reviens, hein, et c'est signé Autour de Lucie.

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Alors, en public, c'était à l'Olympia, c'était quelques années, dans les années 90. Claude Nougaro, donc, rend hommage à un grand donc, musicien, Louis Armstrong. Bienvenue, si vous venez de vous joindre à nous, donc c'est votre sous les étoiles, tous les mardis, de 21h à minuit, tout en musique bien sûr, et on essaye de ratisser large comme on dit. On vous propose des chansons éternelles, des musiques variées, comme là par exemple, on va changer de thème tout de suite avec Frank Sinatra, « My Way ».

0: Ce qu'il faut savoir, c'est que la version originale de cette chanson, elle est française, elle n'a pas eu un succès énorme. C'est comme d'habitude de Claude François. Et elle a eu un succès planétaire quand elle a été chantée par la voix de velours, comme on dit, Frank Sinatra, qui l'a donc traduite et qui l'a interprétée. Et ça donne My Way, une chanson intemporelle et donc une pépite, comme on dit, inoxydable. Alors on enchaîne avec Ella Fitzgerald et Louise Armstrong.
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Il y a des rencontres qui traversent le temps sans jamais perdre leur éclat. Lorsque Louis Armstrong et Ella Fitzgerald unissent leurs voix sur Summertime, c'est toute l'histoire du jazz qui semble respirer. La voix grave et chaleureuse de Satchmo, c'est son surnom à Louis Armstrong, dialogue avec la grâce lumineuse d'Ella dans un équilibre parfait entre émotion, tendresse et élégance. Et puisque une nuit radiophonique aime aussi changer de lumière, place maintenant une autre icône des clubs feutrés de jazz. Nous glissons vers les pistes de danse avec Amanda Lear, mystérieuse, sophistiquée et audacieuse. Elle a marqué les années disco avec son charisme et sa chanson incontournable « Follow Me » tout de suite.

Follow me en public, bien sûr Amanda Lear. Juste un rappel pour ceux qui ne sont pas encore au courant que demain, ce sera les horaires de la séance unique jusqu'au 31 août prochain. Alors, ça concerne bien entendu les administrations publiques, les collectivités locales, les établissements publics à caractère administratif. Les horaires appliqués donc commencent demain, les lundis, mardis, mercredis et jeudi de 8h à 14h, et puis le vendredi de 8h à 13h30. Alors on enchaîne avec l'une des artistes les plus fascinantes de son époque, avec son allure sculpturale, sa voix profonde et sa présence presque hypnotique. Grace Jones a fait de chaque chanson une véritable performance. Alors je vous laisse à présent, je vous laisse emporter par l'énergie brute et la puissance de Hurricane, une tempête musicale à l'image de son interprète, libre, intense, résolument inoubliable sous les étoiles. Voici Grace Jones, Hurricane.

Voilà, nous venons de traverser les paysages sonores de Transglobal Underground, collectif britannique, pionnier des fusions entre musique électronique, tradition orientale, africaine et asiatique. Au cœur de cette alchimie, il y a la voix envoûtante, vous l'avez reconnue certainement, de Natasha Atlas, à la fois aérienne, profondément ancrée dans les mélodies du Moyen-Orient, qui apporte une dimension presque mystique au titre Sky Giant, une musique sans frontières où les cultures dialoguent, où les voyages commencent dès les premières notes. C'est le cas du titre suivant, signé Björk. Venus as a Boy.

Elle s'appelle Yasmine Hamdan, si vous la connaissez pas, c'est l'une des figures de la scène musicale libanaise alternative. Elle a commencé à chanter dans les années 90 avec le groupe Soap Kills. Ils se sont séparés depuis et elle chante en solo maintenant. Et d'ailleurs, elle est l'invitée du festival de Hammamet cette année. Donc, elle sera présente à Hammamet le 13 juillet avec son propre répertoire. C'est Yasmine Hamdan, excellent univers musical. Cette chanteuse connaît très très bien la Tunisie puisqu'elle s'est produite plusieurs fois et plusieurs années dans les différentes scènes en Tunisie. C'était Yasmine Hamdan avec ses Soapkills et Entefin. Voici Aziz Maraka, lui est palestinien. Et il est aussi dans la scène alternative et il chante Bentenes.

0: Ah, très belle balade amoureuse avec des rythmes andalous, algériens, andalous, signée Lily Bouniche, Un Infl Hob. Minuit approche et la nuit continue d'écrire en silence ses plus belles histoires. Et il est temps pour moi de refermer tout en douceur ce nouveau chapitre sous les étoiles. Merci d'avoir laissé la musique rentrer chez vous, d'avoir partagé ces instants suspendus où chaque chanson devient un souvenir, une émotion, un voyage. Dans l'ombre, avec talent et discrétion, Houaïd Abizid a veillé à ce que chaque note, chaque silence et chaque émotion vous parviennent avec la plus grande élégance. Un immense merci à elle. Quant à moi, je m'éclipse sur la pointe des pieds en vous laissant lever les yeux vers le ciel, les étoiles. Elles ne s'endorment jamais. Et sur RTCI, la musique ne s'arrête pas. Elle continue de battre doucement, le rythme de la nuit, de vous accompagner, de vous tenir compagnie jusqu'au petit matin. Allez, merci pour votre fidélité, merci pour votre écoute, merci d'avoir fait de cette nuit un moment partagé. Je vous souhaite une nuit paisible, inspirée et lumineuse. À très bientôt, sous les étoiles.
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